Énorme succès de This Is et Théodora, découvert pour la première fois sur Skyrock. On vient d'écouter Mélodrama. Et on fait un petit point sur le foot, bien sûr, parce qu'en ce moment, c'est les États-Unis qui affrontent la Belgique. 13 minutes de jeu pratiquement. Et c'est la Belgique là, qui a marqué à la 9e minute de jeu, là, il y a quelques minutes. C'est donc la Belgique qui mène 1-0. Vous êtes plutôt quoi? Vous êtes plutôt États-Unis, plutôt Belgique? Dites-moi tout ça par SMS 41-759 et vos pronostics aussi, pourquoi pas. J'attends tout ça avec impatience sur Skyrock. Le son continue avec Jul, le plus grand vendeur de disques en France. Jul avec Parfum Quartier, Mauvais Joe aussi avec Maladie et Justin Timberlake en souvenir avec Rock Your Body sur

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Version que vous n'entendez que sur Skyrock, Justin Timberlake avec l'Eclipse. C'était Rock Your Body, il est à 2h25. On suit les matchs de la Coupe du Monde sur Skyrock. Ouais, les matchs en direct la nuit. C'est les États-Unis contre la Belgique. C'est la Belgique qui mène 1-0. Et je vous ai demandé aussi tout à l'heure des pronostics. Il y a Pompélilou qui parie 2-1 pour la Belgique. Marco qui est pour les États-Unis. Polo le Boulanger aussi qui dit victoire pour les cousins belges et gros soutien du peuple français envers Mbappé face au propre raciste du Paraguay. Ouais, ça c'est clair, c'est inadmissible. Franchement, bien content que les Paraguays soient sortis, ça c'est cool. On suit tout ça en direct sur Skyrock et le son continue bien sûr avec Gims maintenant et Soleil. Et juste derrière, Michael Jackson arrive avec Billie Jean sur Skyrock. Passez une belle nuit.

énorme classique, grosse version Skyrock de Busta Rhymes et Estelle. C'était World Go Around, version enregistrée lors d'un passage de Busta Rhymes dans les studios de Skyrock. Et Busta Rhymes sera au Golden Coast Festival. 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Et victoire des Belges aussi, là, à l'instant, victoire des Belges face aux Américains. 3-1. On repart direct avec plein de bons sons sur Skyrock. C'est la rafleuse pour démarrer. On écoute Argent Sale, Big Flo Yoli aussi en tournée avec Skyrock. C'est Picasso et Anita arrive avec Envolver sur Skyrock.

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Urban Music Non-Stop sur Skyrock avec le son d'Alita. C'était Envolver. Et petite rectification à propos d'États-Unis, Belgique. Tout à l'heure, je vous ai dit une bêtise, j'ai dit 3-1. Parce que j'ai oublié de regarder les dernières minutes. Bah oui, parce que j'étais quand même occupé à travailler. Hein. Oui, c'est vrai que ça, on dirait pas comme ça, mais je travaille. J'étais en train de m'occuper à vous gérer tout le bon son de Skyrock. Et j'ai loupé le 4e but des Belges. C'était pendant le temps additionnel, pendant les quelques minutes de temps additionnel qu'ils avaient. Franchement, respect. Ultra puissant les Diables Rouges, victoire des Belges, donc 4-1, et au revoir les États-Unis, comme dit Hugo, au revoir les States, c'est clair. Là je vais plus entendre parler de Trump, même si ça se passe aux États-Unis, là c'est terminé, là on se concentre sur le reste, et nous on est à fond derrière les Bleus pour le match de jeudi face au Maroc. Le son continue sur Skyrock avec Tiakola maintenant, c'est Mélo décalé, et juste derrière Michael Jackson. Michael Jackson qui débarque avec Billie Jean, et son biopic c'est une folie. Succès planétaire, Michael Jackson arrive juste après Tiakola et Mélo décalé sur Skyrock.

Le gros classique de Rihanna sur Skyrock avec Diamonds. Même pendant l'été, on est là avec vous, tout le temps en direct. On vous lâche pas en plein cœur de la nuit. Il y en a qui démarrent leur journée de taf aussi très très tôt ce matin à 4h25. On est le mardi 7 juillet. Dans un petit peu plus d'une demi-heure, c'est le Morning Best avec Emeric, tous les meilleurs moments du Morning de Difool. Et à 6h, c'est l'été du Morning de Difool avec tous les inédits. C'est Vincent qui vous gère ça là tout l'été entre 6h et 9h15. Plein de déconnes, plein de délires, du bon son, des infos. 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Restez bien à l'écoute de Skyrock. Le son continue avec Bilouki maintenant. On l'écoute avec Fool et Naika juste derrière avec One Track Mind ou encore Bello et Dallas. C'est Séminaire sur Sky.

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1: On va découvrir la vidéo qui a buzzé toute la journée d'hier. Un mec qui drague, un Uber dragueur. C'est Léa qui a posté, elle a enregistré la conversation. Elle était dans un Uber, elle enregistre la conversation avec un chauffeur qui essaye de la draguer. Écoutez bien.
2: Rappelle-moi ton prénom, s'il te plaît.
3: Léa.
1: Léa, donc ils font connaissance, c'est Léa. Et là, il attaque tout de suite.
2: Il faut un homme mature.
1: Il te faut un homme mature. T'imagines, t'as la conversation dans un Uber, dans un taxi, et le mec, il te dit, il te faut un homme mature, un peu comme lui, d'ailleurs.
2: Hein. C'est ça. 28, tu peux aller jusqu'à 45. Hein. Tu peux être mieux qu'un gars qui a 20 ans. Qui...
3: Mais pourquoi 45 ans? Vous avez 45 ans?
2: Mmh. Non, j'ai pas 45.
1: Non, j'en ai 44. J'ai 44 ans.
2: Un homme viril.
3: Ah.
2: Un vrai viril. Qui sait comment te dominer, en fait.
3: Oh, c'est chaud.
1: Et moi, je suis à sa place, mais je flippe grave.
4: Ah, mais t'es une meuf là, mais t'as envie de partir en courant.
1: Ah, bah, t'es un mec et le Uber il te dit ça, t'as envie de partir en courant
4: aussi.
1: Ah oui.
3: Ah oui, je ressens pas le besoin en big 2025.
2: Oui, ça, t'essaies de te faire croire ça. Écoute, ouais. Tu veux qu'on aille jusqu'au bout dans notre Paris?
3: Non.
2: Voilà, t'as peur.
3: Bah oui.
2: N'aie pas peur.
1: Bah oui, non, n'aie pas peur. Mais même quand il dit n'aie pas peur, ça fait flipper.
2: T'es un petit peu prétentieuse parce que t'es trop belle, c'est pour ça. Ton ego, il est un petit peu élevé, mais avec moi, il sera pas trop.
3: C'est chaud, hein.
1: C'est chaud, oui. Alors, Cariol, ta réaction comme ça?
5: Je te dis, je pense que je saute en marche.
4: Ah ouais?
1: Tu sautes en marche.
5: Ah, j'aurais trop peur. Je dis, vous me laissez ici, mais vous me.
4: Ici, il a bloqué les portes, tu peux pas sortir.
1: Là, tu te dis, t'es tombé sur un serial killer.
5: Ouais, j'appelle les keufs.
1: Ouais, direct. Il a quand même tenté le coup jusqu'au bout.
2: Alors, on boit un verre ensemble ou pas?
1: Ah, c'est mignon ça, on boit un verre ensemble.
4: Il teste, ouais.
3: Ben non, moi, ça ira, merci.
2: Bah, la prochaine fois?
1: Pas soif.
2: Bah, vas-y.
3: Non.
2: Bah, t'es adulte quand même, attends. De quoi t'as peur? Je vais pas te mordre.
3: Bah, j'ai pas peur, j'ai pas envie.
1: Heureusement qu'elle est adulte.
2: T'as pas envie.
1: Bah, il manquerait plus qu'elle soit pas adulte.
4: Non, mais lui, c'est vraiment. C'est...
1: Et la dernière tentative,
4: flippé,
1: attention, accrochez-vous.
2: Je te laisse mon numéro, peut-être tu vas réfléchir.
1: Non. Non, ça va pas. Non, on va pas prendre de numéro de téléphone. Il se passe plein de trucs dans les Uber, et là, on va passer maintenant à l'alcool. Notre lutte contre l'alcool. Mmh. Écoutez ce qui s'est passé dans ce Uber, les clients qui peuvent être un petit peu relous. Il est un peu alcoolisé, lui, et qu'est-ce qu'il a fait?
6: Ouais, dans la portière, mon frère. On dirait que tu l'as fait exprès.
1: Il a vomi dans la portière.
4: Eh oui.
1: Bah, c'est bien. Il aura pu vomir sur la banquette, c'est relou à nettoyer.
4: Enfin, à choisir, c'est mieux dans la portière que sur la banquette.
1: On est tous d'accord, ouais, c'est mieux la portière.
6: T'as la fenêtre, elle est ouverte. On est au feu rouge, t'ouvres la porte.
7: Mon Dieu, mec, je suis croyant.
6: Mais frérot, ça me dit, non, Jojo, t'es bourré, poteau!
1: Qu'est-ce qu'il dit, je suis croyant?
4: Ouais, je suis croyant sur Dieu, je vais te nettoyer, en fait, qu'il veut nettoyer après
1: c'est
4: sa voiture.
1: Il va nettoyer la voiture, tout c'était bien qui finit bien alors.
6: Ouais, ça commençait bien, je t'ai dit, tu veux vomir, je m'arrête! On est pas sur autoroute, on est au bois de Boulogne! Va, y'a que des plantes, amarre les plantes! T'es parti dans la voiture par terre sur la portière.
1: Mais là il est un petit peu malade, l'autre ne répond plus. Je pense qu'il est pas très bien. Et pour terminer, voici Marwa, candidate de la télé-réalité, complètement bourrée, qui a un petit problème avec le chauffeur.

0: Et c'est elle qui se filme.
1: C'est sa pote, parce qu'en fait elles sont deux dans le Uber et c'est sa pote qui la filme.
0: D'accord.
1: Et qui a la bonne idée de diffuser les images en plus.
0: Mais heureusement pour nous.
2: Ouais, super.
0: Autrement on n'aurait pas pu en profiter, dis donc. Ta mère, mais la classe incarnée.
3: Nique ta mère, fils de pute, celui qui conduit sa pute.
0: Et sa copine idiote qui rit.
3: Je te parle, j'ai dit
0: que
3: tu me regardes.
0: Oui. Non, t'es irregardable, t'es trop vilaine quand t'as bu. Tu t'es vu quand t'as bu, toi, Barois?
3: Ok. Nique ta mère.
4: Arrête.
3: Nique ta mère, fils de pute.
0: La classe. Les joies du métier d'Uber ce matin.
5: Nique ta mère.

0: bonne et que vous êtes au taquet en pleine forme pour attaquer cette journée du mardi 7 juillet. Vincent avec vous, l'été du morning de Difool, les inédits du morning, les numéros 1 à écouter tout au long de la matinée. Il y a d'ailleurs le son de Culture, Méli Mélo, l'un des gros sons rap français de l'été. Il y en aura un autre derrière, Leto, Pineapple. Pour attaquer la matinée, on va filer sur le standard express du morning de Difool. On va parler de nos péchés mignons, c'est-à-dire les choses qu'on mange et qu'on devrait pas manger, voilà, sur lesquelles on abuse un petit peu. On va laisser, on va vous écouter, voilà, les témoignages que vous avez laissés sur le standard express. On fera péter la banque également cette période de Coupe du Monde. Des questions de sport, ça sera 50 euros par bonne réponse. Les pas chers de Romano, le double appel, tout ça c'est prévu dans la matinée. J'ai un iPad aussi à vous offrir, on va en reparler dans quelques minutes. Mais là, il est grand temps de retrouver Rémi.
1: Ouais.
0: De faire un premier point sur l'actu et sur le sport. Rémi, on attaque avec des nouvelles du temps.
1: Oui, et la canicule qui continue de s'étendre avec une grande partie du pays désormais concernée. La 61 départements placés dès ce midi en alerte orange. La chaleur va peu à peu s'abattre sur tout le monde, hein, même si les régions du nord de la Seine restent épargnées par cette alerte. Journée globalement chaude et très ensoleillée. Un petit voile nuageux sur la moitié nord, mais le soleil sera bien visible. Et quelques nuages possibles en Bretagne, près du Var, et ce soir sur la côte aquitaine, des coups de tonnerre pourraient éclater sur le relief corse. Les températures ce matin, 17 à Lille, 18 à Lyon, 20 à Marseille et à Paris. Dans l'après-midi, 25 sur la pointe du Cotentin, 28 sur le Pays Basque, 30 près des frontières du Nord et en Seine-Maritime, 31 en Corse et dans le Morbihan, 33 dans la Marne, 34 en PACA, 35 en Alsace, 36 en région parisienne, 37 en Bourgogne, sur le Massif central et en Vallée du Rhône, 38 dans la Loire, 39 dans le Gard, 40 sur le bassin aquitain et en Haute-Garonne, 41 dans le Lot et dans les Landes. La pollution, c'est mauvais, les indices entre 3 et 6.
0: Michael Jackson et Aaron Boy qui arrivent également pour le son. Et là, 6h03, Rémi, on y va pour l'actu.
1: On vient de le dire dans la météo, 61 départements placés en vigilance orange canicule. C'est 45 de plus qu'hier. L'alerte de Météo France gagne donc du terrain. Elle s'étend du sud de la Bretagne jusqu'aux Alpes en passant par la région parisienne. On attend entre 35 et 38 degrés sur la plupart des régions. Des pointes à plus de 40 sur le sud-ouest. Des conditions météo qui ne vont pas aider sur le front des incendies. Feu toujours pas fixé dans le massif des Aspres, dans les Pyrénées, mais largement ralenti. Les flammes ont quasiment parcouru 4900 hectares, 700 pompiers toujours mobilisés. Ils ont reçu hier la visite du ministre de l'Intérieur, Laurent Nunez. 4 avions bombardés d'eau ont été déployés par l'Union Européenne pour aider sur le terrain. Marine Le Pen qui joue son avenir politique aujourd'hui. La Cour d'appel de Paris se prononce à 13h30 dans l'affaire des assistants parlementaires. Une peine d'inéligibilité supérieure à 2 ans l'empêcherait de se présenter à la présidentielle. Les magistrats devront dire si la députée est coupable d'avoir détourné des fonds publics européens ou non. Elle pourrait aussi porter un bracelet électronique, ce qui limiterait évidemment ses déplacements. Une enquête bâclée des conditions de détention indignes, mais aussi des regrets profonds et sincères. Les avocats de Cédric Jubilard ont pris la parole hier et estiment que la tenue d'un procès en appel à la rentrée serait grotesque. Ils affirment que leur client réserve tous les détails à la justice. Il a d'ores et déjà donné des premiers éléments sur le lieu où il avait caché le corps de son épouse Delphine. Il promet de collaborer avec les enquêteurs.
0: On enchaîne avec le sport, Rémi.
1: Oui, les larmes de Cristiano Ronaldo hier soir. Son rêve de Coupe du Monde est définitivement terminé. Défaite 1-0 contre l'Espagne. Terminé donc pour le Portugal, l'Espagne qui file en quart de finale. Les États-Unis ont été largement balayés par la Belgique, assez logiquement. 4-1 ce soir à 18h, Argentine-Égypte et à 22h, Suisse-Colombie.
0: Parfait, merci Rémi. On va te retrouver bien évidemment tout à l'heure pour l'actu et pour le sport.
1: À tout à l'heure. 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
0: Et on va parler de nos péchés mignons avec toute l'équipe du morning de Difool sur le standard express.

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1: Attention, attention, on va parler des petits péchés mignons que vous avez, des trucs que vous mangez, vous savez que c'est pas bon et pourtant vous les mangez.
2: Ouais.
1: Bon, un truc que vous aimez bien manger, c'est peut-être les chips.
3: Ah, moyen,
2: ah,
3: moi.
2: Aussi les chips, ouais, bah, aussi.
4: Ah, moi j'aime bien aussi. Ouais.
2: Ah, c'est addictif.
1: De toute façon, Tim et Rémi, vous mangez tout. Donc,
2: Bah, les chips, c'est bon.
1: Ils mangent même le paquet de chips. Mais le paquet est autour, hein, ils mangent.
3: Ouais, c'est bon. Ouais.
2: Bah, c'est ce qu'il y a de meilleur d'ailleurs.
1: Donc, les chips. Est-ce que vous connaissez le pourcentage des Américains qui ne savent pas que les chips sont faites à base de pommes de terre?
3: Je te crois même pas,
1: tout
3: déjà.
1: Tout le monde le sait ici.
5: Évidemment que oui.
1: Même toi.
5: Ah, bah oui, je sais quand même.
1: Non, mais je me renseigne. Les chips sont faits à base de pommes
3: je
1: de terre.
3: Je te crois pas.
1: Le pourcentage des Américains qui ne savent pas que les chips sont faits à base de pommes de terre.
3: Mais dis pas que c'est plus de la moitié.
2: Non, quand même pas.
1: C'est Lay's qui a fait un truc pour remettre des patates sur les emballages des paquets aux États-Unis parce qu'ils ne savent pas qu'il y a des pommes de terre. Donc ils ont mis des grosses patates sur les chips.
2: Ils pensaient qu'il y avait quoi?
1: Bah, je sais pas, que c'était du plastique, ils sont cons.
2: Ils mangent du plastique. Je pense qu'ils sont pas cons à ce point-là, quand même.
5: Ah, si, les Américains sont très cons.
2: J'avais de là à croire qu'ils mangent du
1: plastique. J'adore quand on est gratuitement odieux comme ça dès le réveil.
5: Attends, avant que tu donnes ton info, j'avais vu un truc. Vous savez combien d'Américains ne savent pas placer les États-Unis sur une carte?
2: Alors,
5: mais il y en a un paquet,
2: leur propre pays.
5: Ah ouais, il y en a un paquet, gros.
2: 13%.
5: Ah ouais, 13%.
2: T'as un Américain sur 10 qui sait pas placer son pays.
5: Mais tu sais que c'est à cause d'eux qu'il a écrit des conneries, tu sais, genre sur les bouteilles de shampoing, ne pas boire. Tu sais, c'est vraiment à cause d'eux, tu sais. Genre, ne pas mettre son animal dans un
2: micro-ondes.
5: C'est à cause d'eux, frère.
2: C'est eux, comme ça on sait du coup.
1: La raison, Carrie, parce qu'ils font des procès sur tout.
3: Tu parlais des États-Unis, mais même la France, ils connaissent même pas le pays, je crois. Les Américains ne connaissent pas la France.
1: Ah, ils savent pas où c'est, oui.
3: Ils savent pas où c'est, ouais.
1: Alors, le pourcentage des Américains, accrochez-vous, qui ne savent pas que les chips sont faites à base de pommes de terre est de 42%.
2: Ah, c'est chaud. Mais non.
1: 42% des Américains ne savent pas que les chips sont faits à base de pommes de terre. C'est énorme, comme les Américains.
2: Ouais,
1: ça c'est énorme. Donc voilà, ça m'a fait plaisir de vous donner cette petite info là. Elle était sympa. Donc maintenant, aux États-Unis, sur les chips Lay's, il y aura des pommes de terre dessus pour apprendre aux Américains que c'est fait à base de pommes de terre, les chips.
3: Eh ben, on est définitivement moins concurrents.
1: Ouais, ça fait plaisir. Dites-nous d'ailleurs si vous avez des petits péchés mignons comme ça, des petits trucs que vous aimez manger. Vous savez que c'est pas très bon pour la santé, Sam.
2: Attends, moi c'est les sauces, genre sauce algérienne et tout, tu vois.
1: T'es capable de manger de la sauce sans rien?
2: Ah si, bah si, quand même, avec quelque chose, tu vois.
1: Tu te prends la tartine de sauce.
2: Non, ça c'est dégueulasse.
1: Tu prends le flacon et.
2: Non, mais tu sais, pour être sûr de pas trop en prendre, je pèse au gramme près.
3: Ah ouais, putain.
2: Là, j'ai le droit de me taper 40 grammes de sauce algérienne.
5: Ah quand même.
2: Ah mais c'est trop bon la sauce algérienne. Moi je suis fan de l'algérienne aussi.
1: Mélanger de la mayonnaise. T'es un DZ un peu, toi.
2: Ben ouais, c'est mon côté.
1: C'est son côté DZ.
2: C'est mon côté Tahia Jazaïr.
1: C'est ça. T'es un peu un DZ.
2: Non, mélanger de la mayo, c'est excellent, moi j'aime bien.
1: Bon, vous nous appelez 01 53 40 30 20, Standard Express, Skyrock, on décroche en direct. Bonjour.
6: Bonjour.
1: Bonjour, qui es-tu?
6: Karine.
1: Salut Karine. Alors Karine, c'est quoi ton péché mignon? C'est quoi le truc que t'aimes manger? Tu sais que c'est pas bon pour la santé, mais c'est trop bon.
6: La tartiflette.
1: C'est trop bon,
2: c'est délicieux.
1: Et à cette heure-ci, tu m'amènes une tartiflette, je la bouffe.
3: Oh bah là,
2: ah ouais. Ah, au petit-déj, c'est un peu rude.
1: Ah, j'adore la tartiflette.
3: Ah, c'est bon, c'est bon.
1: Ouais, de toute façon, moi, le fromage.
6: Moi, je la mange, quoi.
1: Ah, bah pareil, je suis comme toi, moi.
3: Ah, froide, non, je la mange pas, non.
1: Ah, Karine, moi, je suis pareil, froide, chaude.
6: Ah, je sais que c'est pas bon, mais c'est pas grave, de toute façon, on a qu'une vie.
1: Ouais, t'as raison.
2: T'as raison, Karine.
1: Une tartiflette pour Karine. Tu fais l'unanimité, Karine. On te fait un gros bisou et on t'envoie ton pack morning à la maison.
6: Bisous,
1: ouais,
6: cool. Je
3: fais
6: un gros bisou à tout le monde et un gros bisou à Romano.
1: Oh, bon,
3: on lui fera
6: bisous.
1: Bisous, bisous. Bisous, bisous. Standard Express, c'est quoi votre péché mignon? 01 53 40 30 20. Allô, allô.
7: Oui, allô.
1: Oui, qui es-tu?
7: C'est Théo à l'appareil.
1: Salut Théo.
2: Salut. Alors,
1: Théo, c'est quoi ton péché mignon à toi, Théo?
7: Alors, moi, c'est le chocolat. Je sais que c'est mauvais, mais j'en mange trop.
1: C'est bon, mais c'est que c'est bon pour
2: le cerveau.
1: Ouais, il paraît que c'est bon pour des trucs, le chocolat, parce qu'il y a des oméga bidules ou je sais pas quoi.
2: C'est bizarre, c'est le chocolat noir, je crois.
1: Il y a des trucs.
5: Ah, chocolat noir.
2: Ouais, c'est le chocolat.
3: Oméga 3.
1: Je sais qu'il y a des machins dedans qui sont.
3: Mais c'est le chocolat noir 100% qui est bon.
2: Ouais.
3: Et c'est hyper amer, quoi.
1: Mais c'est trop bon.
3: Bah ouais.
1: T'aimes quoi en chocolat? C'est quoi tes chocolats préférés?
7: Bah moi, c'est plutôt le chocolat blanc.
3: C'est du gras et du sucre.
1: Eh bien tu as raison, fais-toi plaisir. Mange du gras, mange du sucre. Mange ton, c'est quoi, c'est Galak le chocolat blanc?
3: Ouais, c'est ça.
1: Eh bien mange ton Galak, c'est super. On te fait des bisous Théo. T'envoies ton pack morning à la maison.
7: Ça marche.
2: Salut,
1: 0153 40 30 20. Standard Express, Skyrock, bonjour.
8: Allô,
1: c'est qui?
8: Salut, c'est Max, ça va quoi l'équipe?
1: C'est quoi, t'appelles Bac?
2: Max.
8: Max.
2: Max, pardon.
1: Max.
2: Max.
1: Salut, Smax. C'est trop bon les Smax. J'adore les Smax. Alors, c'est quoi ton péché mignon, toi, Max?
8: Moi, c'est le saucisson.
1: Toi, tu t'es prêt.
5: Sauciflard.
1: Un bon gros sauciflard dès le réveil.
8: Ouais, des fois, ça m'arrive, hein.
1: Ah ouais,
8: des fois, ça m'arrive dès le matin. Alors que ça met plein de stars sur la gueule, mais bon.
1: Ouais, c'est super. T'as des boutons partout après.
5: Ouais.
1: Tiens, tu manges une tranche de saucisson. T'as un truc qui pousse.
8: C'est quoi, là, le lendemain, c'est sûr.
1: Une autre tranche de saucisson. Comme ça, on peut savoir le nombre de tranches de saucisson que t'as mangé dans la matinée. Là. Ça pousse de partout. Ouais, bah moi aussi, j'aime bien aussi. Un petit bout de saucisson. Karim.
5: Ouais, pourquoi pas.
1: Le saucisson halal, il est bon aussi.
5: C'est très très bon.
1: Ouais, j'ai goûté déjà.
3: Ah, c'est trop bon.
5: Il y en a alors, ça base de quoi pas, mais il y en a qui me disent limite ça a le même goût que le saucisson pahlel apparemment.
1: Eh bien, on va faire un jeu. Je vais te donner deux tranches de saucisson et tu me diras halal et quel est le halal.
5: Génial.
1: Ah, c'est pas mal ça. On t'embrasse Max et on t'envoie ton pack morning à la maison. Des bisous Max. Bonne journée à toi.
2: Ciao.
8: Bonne journée à vous les gars.
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1: Maintenant, on va faire du sport tous ensemble. Même si vous n'aimez pas le sport, vous allez pouvoir jouer avec nous et vous mettre à la place de Lily qui est avec nous, parce qu'elle va jouer avec nous, Lily. Lily du 59, salut à toi, Lily.
2: Bonjour, l'équipe Skyrock.
1: Bonjour,
3: bonjour Lily.
1: Ouais, Lily. Alors, est-ce qu'on a affaire à une vraie sportive, Lily?
2: Bah là, je reprends le sport actuellement, mais j'avais arrêté un petit peu.
1: Tu t'y remets, tu fais quoi comme sport?
2: Je faisais de la marche, en salle.
1: De la marche.
4: C'est du sport, hein.
1: Ouais,
5: c'est un peu de sport.
1: Je vais à l'arrêt de bus, et puis après, je prends le bus, et après, je reviens de l'arrêt de bus et je vais au travail. Je fais un sport de ouf. Bon, c'est bien, Lily, il faut bien commencer par quelque chose. Il y a Léo qui sera opposé à toi. Léo en direct du 52. C'est la Haute-Marne, 52. C'est
4: ouais.
1: ça
4: Ouais. Mmh.
1: Salut Léo.
6: Salut à tous.
1: Salut à toi.
3: Bon, Léo.
1: Ah, t'as pas une vote sportive, toi, dis donc.
6: Ah, si. Ah, tu es pas gentil, ça, c'est dès le matin, là.
1: Ah, t'en fais trop de sport et t'es fatigué le matin, c'est ça?
6: Ah, j'ai beaucoup crié hier, ouais. On a fait un gros truc en Coupe de France hier, donc plus de voix.
1: Tu fais quoi comme sport?
6: Je fais du foot, moi.
1: Ah, oui, donc t'es un vrai sportif, c'est bien.
6: Ah, ouais.
1: Bon, bravo Léo. Lily, bravo aussi, parce que tu as beaucoup marché, et donc on voulait te féliciter ce matin. Et on va faire péter la banque, on fait péter la banque sur Skyrock avec plein de billets de 50 euros. À gagner, ils sont
3: là.
1: À chaque bonne réponse pour vous, j'ai un billet de 50 euros.
3: Oh,
7: oh là là.
1: Tu entends comme ils sont beaux mes billets de 50 euros, Lily?
2: Oui.
1: Ils sont peut-être pour toi. Léo, tu entends les billets de 50 euros?
6: Ouais, ils sont magnifiques.
4: Ils sont très très beaux.
1: Ouais. Hein. Mais Lily, elle les veut aussi, Léo. Hein. Bon, j'en ai plein à vous offrir. Je vais vous dire une liste de mots. Vous attendez la fin de la liste, et à la fin de la liste, le premier ou la première qui trouve le bon sport gagne. Logiquement, ça devrait vous inspirer. Vous êtes prêts?
2: Oui.
1: Alors, on y va pour le premier billet de 50 euros. Attention Lily, attention Léo. Si je vous dis pute.
3: Hein?
6: Pute.
1: Attendez la fin des mots.
3: Attendez.
1: Là, j'en ai combien? J'en ai 4. Pute, trou, balle et green.
2: Hein?
1: Golf, bonne réponse.
3: Qui a dit en premier?
1: Léo.
3: Ah ouais, okay.
1: Sur le fil, Léo.
3: Mais pourquoi pute?
1: Tu gagnes le putt, ça se dit en fait.
3: Ah,
1: ça,
6: j'ai compris, but.
3: Non, ça veut dire quoi?
1: C'est un coup qui est joué avec un club spécial.
4: Ah,
1: c'est
4: le putt. Okay.
1: C'est quand t'es pas trop loin du trou. Donc quand t'es pas trop loin du trou, tu prends une pute. Tu prends un putt, pardon. Voilà, c'est le golf, 50 euros, c'est pour toi, Léo. Allez, un autre sport. Attention, Lily, écoute bien. Si je vous dis pelouse, ballon, poteau et biscotte.
6: Rugby.
2: Football.
1: T'as dit quoi, Lily?
2: Football.
1: Football, non, c'était le rugby. Parce que ballon, pelouse, ça marche pour le foot. Mais le jeu de la biscotte, c'est pour les rugbymen.
3: Ouais. Uniquement pour les rugbymen.
1: Je ne vous explique pas ce qu'est le jeu de la biscotte. C'est comme quand vous tartinez votre biscotte avec de la confiture, sauf que c'est pas de la confiture.
3: C'est ça.
1: Ouais, ouais, voilà. Bon appétit pour vous qui vous réveillez avec nous.
3: Ça fait donc
1: 100 euros pour Léo.
3: Bien joué, Léo.
1: T'as deux billets, Léo. Allez Lily, allez Lily.
3: Ouais, allez Lily.
7: Allez Lily.
1: Allez Lily. Si je vous dis roue, tour, dopage, pédale.
4: Facile.
6: Tour de France.
1: Vélo, bonne réponse. Et non, un sport. Le sport, c'est pas le Tour de France.
3: Eh oui, c'est bien joué, Lily.
1: Eh, Léo, tu l'as fait exprès, c'est pour que Lily elle gagne de l'argent, c'est ça?
3: Bien.
1: Lily, ce billet, il est pour toi.
3: 50 balles.
1: Ça fait 100 à 50.
2: Super.
1: Pour Léo, pour l'instant. Attention, un dernier ou une dernière. Allez, on y va. Si je vous dis tirer, pointer, terrain, boule.
6: Pétanque.
1: Léo, t'es un champion ce matin, Léo. Hein. T'as gagné 150 euros. Lily, t'as gagné 50 balles. C'est pas mal.
3: C'est pas mal, mais bon.
2: Oui, c'est très bien.
1: Donc ce billet, il est pour toi. Et les trois autres, ils sont là. Ils sont pour toi, Léo. Bravo.
6: Super, merci beaucoup.
1: Faites péter la banque avec nous tous les matins. Lily, on te fait des gros bisous. Et Léo,
2: merci à vous
1: aussi.
2: Gros bisous.
1: Et bravo les riches.
6: Merci, à la prochaine.
1: Salut Léo.
2: Bisous,
1: salut.
2: À la prochaine.
3: Ciao.
5: Ciao.
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8: Et les clims qui tournent déjà à donf, les températures qui montent, hein, c'est près de 60 départements qui sont placés en canicule en ce mardi 7 juillet. C'est l'été du morning de Difool, on le vit tous ensemble avec des pervers qui ont installé des caméras et se sont retrouvés malgré eux à la une de l'actualité. Ça sera dans la compile du morning de Difool. Du son également Erin Boy en prépa sur Skyrock. Et puis on vous prépare également le son de Bad Bunny avec Nova Yol.
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3: Avec tous les numéros 1, avec les inédits du morning et Romano qui met à l'amende tout simplement les influx voleurs, les influenceurs qui trichent, qui vendent des produits dangereux. C'est dans les conseils pas chers de Romano. Vous allez retrouver également d'ici à 7h votre horoscope de l'amour. R'n Boy. Les numéros 1 de l'été, c'est toute la journée sur Skyrock et dès le matin avec Elle Voulait, Joule, Parfum Quartier.
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3: Et votre iPad également à gagner sur Skyrock. Hier matin, il est tombé pour Apopo, pour Apolline de Nancy. On va remettre ça dans le cours de la matinée. Notez bien ce qui se passe dans l'été du morning de G-Foot. Je vous poserai une question tout à l'heure avec la bonne réponse. Vous repartirez avec votre nouvel iPad pour jouer. Ça se passera depuis l'icône message de l'appli Skyrock. Plus on écoute Skyrock et plus on gagne. Et voilà, iPad à gagner en ce mardi matin. Et Rémi pour l'actu et pour le sport, bien évidemment.
5: Oui.
3: Rémi, on débute avec la météo.
5: À la canicule qui continue de s'étendre avec une grande partie du pays désormais concernée. Hein, 61 départements en alerte orange dès ce midi. Bon, la chaleur va s'abattre sur tout le monde, hein, même si les régions au nord de la Seine restent épargnées par cette alerte. Journée très ensoleillée, un petit voile nuageux sur la moitié nord, mais le soleil sera bien visible. Quelques nuages possibles en Bretagne, près du Var et ce soir sur la côte aquitaine. Des coups de tonnerre pourraient éclater sur le relief corse. Les températures ce matin, 17 à Lille, 18 à Lyon, 20 à Marseille et à Paris. Dans l'après-midi, entre 25 et 41 degrés, 25 sur la pointe du Cotentin, 28 sur le Pays Basque, 30 près des frontières du Nord et en Seine-Maritime, 31 en Corse et dans le Morbihan, 33 dans la Marne, 34 en PACA, 35 en Alsace, 36 en région parisienne, 37 en Bourgogne, sur le Massif central et en Vallée du Rhône, 38 dans la Loire, 39 dans le Gard, 40 sur le bassin aquitain et en Haute-Garonne, 41 dans le Lot et dans les Landes. La pollution, c'est mauvais, les indices entre 3 et 6.
3: On sera le son du mondial également, Shakira et Burna Boy avec Daïdaï, du Gims également d'ici à 7h et là Rémi, on y va pour l'actu.
5: Ouais, des conditions météo, vous l'avez compris, qui ne vont pas aider, hein, sur le front des incendies. Feu toujours pas fixé dans le massif des Aspres, dans les Pyrénées, mais largement ralenti. Les flammes ont parcouru 4900 hectares. 700 pompiers sont toujours mobilisés. Ils ont reçu hier la visite du ministre de l'Intérieur, Laurent Nunez. 4 avions bombardiers d'eau ont été déployés par l'Union Européenne pour aider sur le terrain. 2 hommes soupçonnés d'avoir volontairement déclenché des incendies interpellés dans l'Hérault et dans le Rhône. Près de Béziers, un jeune homme d'une vingtaine d'années surpris avec un briquet et un bidon de carburant. Il pourrait être lié à 9 départs de feu. Dans le Rhône, un homme de 29 ans est également arrêté après plusieurs incendies près de Solèze. Les flammes ont nécessité l'intervention et l'évacuation de 70 personnes. Le suspect serait à l'origine de 8 foyers différents. Ça n'est qu'une demi-surprise. La France va devoir retravailler son projet d'interdiction des réseaux sociaux aux moins de 15 ans. La Commission européenne estime que le texte actuel n'est pas totalement compatible avec le droit. Bruxelles affirme soutenir l'objectif de mieux protéger

0: Capitaine des Bleus, après la victoire de la France contre le Paraguay, elle a notamment écrit qu'au lieu du lait maternel, le natif de Bondy têtait des noix de coco, que des êtres les plus instruits qu'il ait jamais entendus étaient des chimpanzés. Le président paraguayen a condamné ses propos dans un message adressé à Emmanuel Macron. La Fédération française de football a effectué un signalement au parquet et Mbappé dénonce une attaque méprisable.
1: On passe au sport, au vrai, Rémi.
0: Oui, avec la Coupe du Monde, forcément, sur le terrain, les larmes de Cristiano Ronaldo qui quitte définitivement la Coupe du Monde. Alors, pas forcément la sélection, hein, il ne ferme pas totalement la porte, mais en tout cas pour la Coupe du Monde, c'est terminé. Défaite face à l'Espagne, 1-0. La Belgique a logiquement battu les États-Unis 4-1, suite de ses huitièmes aujourd'hui, Argentine-Égypte à 18h. Suisse-Colombie, ce sera à 22h. Il portera le maillot jaune pour la 55e fois de sa carrière aujourd'hui. 22e victoire sur le Tour hier pour Pogacar. Vingegaard n'a pas pu faire mieux qu'une deuxième place, alors que Paul Sexas termine au pied du podium. Quatrième étape entre Carcassonne et Foix, 182 km à parcourir.
1: Merci beaucoup Rémi, on te retrouve dans quelques minutes. Ils installaient une caméra et se sont retrouvés à la une de l'actualité. Voilà, c'est la compile que t'as préparée pour ce mardi matin avec D-Fool. On se fait ça juste après Aaron Boy.
0: À tout à l'heure.
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0: L'homme qui a vendu le plus d'albums en France ces 10 dernières années devant Johnny Hallyday, et dans les mois qui viennent, il va devenir l'homme qui aura vendu le plus d'albums de toute l'histoire de la musique en France. Voilà, ça va arriver très bientôt. C'était Jules sur Skyrock avec Parfum Quartier, du beau temps, de la chaleur sur une grande partie de la France. L'été du morning de Difool, on le vit tous ensemble avec votre horoscope de l'amour, les conseils pas chers de Romano, la mise à la bande des influx voleurs, la compile, tout de suite compile du morning. On parle des caméras installées par inadvertance, et puis Shakira derrière le son du mondial avec Burna Boy, c'est Die Die.
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2: Eh oui, compile, ils ont installé des caméras et se retrouvent à la une de l'actu. Attention, on va commencer par le numéro 3, c'est notre top 3.
3: Et on va commencer par l'Angleterre. Hein. Alors en Angleterre, ils sont assez radicaux. Ils en ont marre parce qu'il y a pas mal de classes où c'est le bordel. Voilà, les élèves ne sont pas très dissipés. Du coup, comme la police, ils ont décidé d'équiper les profs de caméras. Les profs ont des caméras embarquées. Voilà, c'est un truc de ouf. Ils arrivent en cours.
2: Embarqués sur eux.
3: Sur eux. Oui. Ils arrivent en cours, ils déclenchent leur petite caméra et comme ça, on peut surveiller les élèves perturbateurs. La plupart de ces écoles qui ont des élèves un peu compliqués, et les enseignants en ont marre de ne pas être capables de faire leur boulot. C'est ce qu'explique un des chercheurs impliqués dans ce projet. Donc, projet qui prend de plus en plus d'ampleur de l'autre côté de la Manche.
2: Et les parents, ils peuvent regarder en même temps ou pas?
3: Je crois pas.
2: Non,
3: c'est marrant. Parce qu'il doit y avoir des règles un peu comme nous, RGPD, tu sais.
2: C'est quoi ça, RGPD?
3: Oh, tu sais, c'est des règles, faut faire attention, tout ça, aux identités de chacun. Et
2: ah, la privacy.
3: Voilà.
2: Ah, voilà, la privacy, je comprendrais mieux que RGPD, là. Bon, ça, c'est en Angleterre. En tout cas, c'est bien pour les parents qui sont nuls, comme ça, tu reprends des cours, si tu peux regarder.
3: Ouais.
2: Ça peut être une idée. À la place numéro 2, dans notre top 3, la compile de l'actu ce matin, c'est à Saint-Laurent-de-Gâtine, ça, c'est à côté de Tours. C'est un gynécologue. Alors, que faisait le gynécologue?
4: Absolument, ouais.
2: Avec une caméra.
4: Bah, il faisait son boulot, j'imagine.
2: Ah, tu crois qu'il mettait des caméras dans des dames?
4: C'est le boulot,
5: ça,
4: non?
5: C'est un boulot.
4: Ouais,
5: ça.
4: Voilà.
2: Non, c'est pas ça. Non, il avait une caméra sur son téléphone, comme tout le monde.
4: Il se faisait des petites vidéos perso.
2: Sur l'étagère, et il a mis ça, donc, pile poil entre les jambes. Hop là. Dans l'axe des jambes, dans l'axe d'entre les jambes des femmes.
4: Ouais.
2: Et il les filmait. Il filmait les dames. Il y a beaucoup de patientes qui ont découvert ça avec un coup de fil de la gendarmerie. Parce qu'en fait, les gendarmes ont trouvé le téléphone, et dans le téléphone, il y a plein de vidéos de lui qui auscultait les patientes.
4: Oh, putain, horrible.
6: Ah, c'est un vrai dingo, lui.
2: Alors, il a été suspendu, c'est quand même une bonne nouvelle. Suspendu par l'ordre des médecins, et il sera jugé en février 2026. Je sais pas ce qu'il va dire. Il va dire oui, c'était pour.
5: Dévisé chez moi.
2: C'est ça.
4: Ou pour c'est crédible en plus.
2: Savoir si je faisais bien mon boulot, si j'étais bien professionnel.
4: Putain, tu imagines quand le mec est fou.
2: En février 2026. Voilà. Heureusement que je vais jamais chez Gynéco. Moi, je suis jamais allé encore. Peut-être un jour j'irai.
4: Ah, il faut y aller. Hein.
5: Ah, j'y vais à la fin du mois.
2: Ouais, on m'a dit qu'il fallait que j'y aille une fois par an.
4: C'est important.
5: Tu veux venir avec moi?
2: Tu veux que je vienne?
5: Bah, si tu veux.
4: Ah, moi, je suis chaud aussi.
5: J'ai une place pour le
4: 30. On va tous venir.
2: Rémi, place numéro 1 de la compile.
3: Allez, direction la Normandie. On va à Caen, où un mec de 26 ans a planqué une caméra de surveillance dans les toilettes d'un supermarché. Alors, la petite affaire a quand même duré pendant.
2: C'est le fils de mon gynéco ou pas?
3: Non.
2: Non.
3: Ça a duré pendant un an. Pendant un an, il a récolté des heures et des heures de vidéos. Alors, à un moment donné, bon, il s'est fait choper, hein, la caméra a été dissimulée dans le faux plafond. La police n'a pas eu trop de mal à l'identifier, puisque le voyeur s'était lui-même filmé en installant la caméra. Pas très malin. Alors, il a été jugé et on lui a demandé pourquoi vous avez fait ça. Sérieusement, c'est quand même très grave. Alors, le monsieur, le jeune homme semble complexé. Il dit, bah, écoutez, je voulais me comparer avec les autres hommes. Voilà. Il a eu du mal à le dire. L'article dit péniblement murmuré. Mais sa ligne de défense n'a pas du tout convaincu le juge. Il est plus facile d'aller sur internet, on y trouve tout ce qu'il faut pour se rassurer, a-t-il tranché. Et donc il a prononcé une peine de 6 mois de prison avec sursis.
2: C'est vrai qu'au niveau de la défense, il n'était pas super.
3: C'était pas top, ouais.
2: Voilà notre top 3.

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1: C'est Romano, et oui, Romano. Pour les conseils pas chers. Bonjour, bonjour Romano.
2: Bonjour, bonjour.
1: Bonjour, bonjour.
2: Salut.
1: Bon, on est là pour gagner de l'argent. Tous les matins, des bons conseils pour gagner de l'argent, faire des économies. Et puis aussi éviter de se faire escroquer. Tu vas nous parler d'un influenceur. Donc qui dit influenceur dit escroquerie.
2: Alors, c'est Nicolas Lozina.
1: Il est connu, lui.
3: Ouais.
1: Il fait
4: c'est
1: quoi
4: pas lui qui a appelé son fils Zlatan ou je sais pas.
3: Exactement.
4: Quoi.
3: Ah, c'est si, ça. Ouais, il a fait les princes de l'amour, un peu tout.
5: C'était un peu le patron du reste du monde.
3: Ouais, ouais, c'est ça.
5: C'était contre les Marseillais.
1: D'accord, ok. Nicolas Lozina.
4: Quel CV.
1: Oui,
4: ah ouais, impressionnant. Ouais. Alors lui, il a décidé de se lancer dans les plats cuisinés.
1: Ok.
4: Qui font maigrir.
1: Oui.
4: Le problème qu'il y a, c'est que... Bah en fait, le mec, plus il en a bouffé, plus il a grossi. Le mec a triplé de volume. Donc il y a sans doute un problème au niveau des recettes. Bon, et puis bon, les gens ont commandé plats arrivés périmés, gros morceaux de moisi, qui devait sûrement être de la viande dans une autre époque.
1: Ah, ça c'est une réaction d'un mec qui a commandé ça.
4: Ouais, c'est ça.
1: Ah, oui.
4: Alors oui, ça fonctionne et ça fait perdre du poids parce que ça vous amène directement aux toilettes.
1: Ah bah tu vois, donc il y a pas trop pris sur la marchandise. Bah, tu manges du chien.
4: Ouais, c'est censé être des plats light, mais l'assiette est remplie d'huile. Même sur l'emballage extérieur.
1: Ah, y a même de l'huile dehors, ça déborde, toi.
4: Ouais, c'est ça.
1: C'est pas mal. Alors,
4: ce matin, je vais Jean-Louis de Dubaï. Kikou, c'est Jean-Louis.
3: Salut Jean-Louis.
4: Salut Jean-Louis. Et ben, ce matin, Jean-Louis va vendre des petits plats cuisinés aux personnes qu'on va appeler. Elles sont un peu en surpoids.
1: Très bien.
4: Et va faire du bien.
1: Eh bien, on va donc passer des coups de fil, essayer de vendre donc ce magnifique. C'est vrai qu'il a grossi. Hein. J'avais pas vu la photo.
6: Tu vois ?
1: Je suis en train de regarder là. On appelle qui ?
5: On appelle Daniel.
1: Ah oui.
4: À ceux qui voient, on dirait le Belge.
6: Oh.
1: Dingue, ça dit donc tout ça. Alors. Réponds pas Daniel.
4: Daniel.
7: Allô.
4: Ouais, c'est Daniel.
7: Non, c'est pas Daniel.
4: Ah, c'est sa bonne femme.
7: Oui.
1: Ah, bonjour la bonne femme.
4: Ah, salut la bonne femme de Daniel, comment elle va?
7: Bah ça va, c'est qui?
4: C'est Jean-Louis. Tu sais que j'ai croisé Daniel, je l'ai pas reconnu.
7: Jean-Louis.
4: Ouais, Daniel, dis donc, il a gonflé, c'est pas possible.
7: Vas-y. Allô.
4: Ouais, c'est Daniel.
7: Ouais.
4: Ouais, comment il va?
7: Ça va.
4: Ça va, ça va. Eh, dis donc, tu sais, je t'ai croisé, je t'ai pas reconnu, mais dis donc, t'as grossi comme tout.
7: Oh, dis donc, oui, je traîne par terre.
4: Ah, bah c'est ça, bah, on dirait un porcelain.
7: Oui, tu te foutrais pas de ma gueule, là, des fois.
4: Non, non, mais je vais t'amener des plats cuisinés, là, que j'ai concocté moi-même, parce que je suis Jean-Louis de Dubaï.
7: Oui, bah, tu peux te les foutre, je pense.
4: Où ça donc?
1: On les met où? Très bien.
4: Merci.
1: On les met où les... Oh, il part... Daniel.
4: Tu l'as ça.
1: J'ai senti qu'il était un petit peu énervé.
4: Daniel,
1: hein.
4: Il s'est fait le monter, ouais. Daniel.
1: Un petit peu énervé.
5: Ah ouais. Tant d'axe, Daniel, là.
4: Mais calme-toi, Daniel.
1: Du calme, Romano. Du calme
4: aussi, calme-toi. Excusez-moi, ça m'a mis un truc, là. Ça m'a fait faire une crise. De démence.
1: Bon, on va quand même retenter le coup, parce que pour l'instant, t'as pas réussi à vendre ton truc, là.
5: Ah ouais, c'est parti.
1: Alors, le truc pour maigrir, qui fait aller aux toilettes, mais en fait oui, ça fait maigrir, ça fout la diarrhée.
5: Et là on va chez Étienne.
1: Oui.
4: Les plats gastro.
1: Oui.
5: C'est Étienne.
1: Étienne.
8: Allô.
4: Allô Étienne.
8: Oui.
4: Ouais, comment il va Étienne?
8: Ça va et toi? C'est qui? Bah, t'es en numéro privé.
4: Ouais, c'est normal parce que je suis une star, je suis Jean-Louis de Dubaï, je suis influenceur.
1: Eh ouais.
4: Eh ouais, impressionné un petit peu là.
1: Eh oui.
8: Ah, très impressionné là.
4: Ouais, ouais. Eh, dis-moi, je t'appelais là parce que j'ai trouvé que t'avais pris un peu de poids cet été là.
8: Ouais, c'est vrai, c'est vrai.
4: Ouais, ouais, bah tu vois, je te connais. Hein. Et donc, ce que je vais faire, c'est que je vais t'amener des plats cuisinés qui te donnent la diarrhée.
8: Ah, c'est gentil ça.
1: Ah, t'as
4: ouais, comme ça, tu manges, tu vas direct aux toilettes, t'évacues, tu maigris.
8: Ah ouais, c'est une bonne solution ça en vrai.
4: Ouais, ouais, t'es
8: et où faire ça, je me suis fait chier à faire du sport, tu vois, pour perdre 40 kilos, mais en fait, c'est ça qu'il fallait que je fasse.
1: Ah bah là, tu vas
4: te faire chier tout court là, c'est la même. tu vas bien bien évacuer là, t'inquiète pas, il y a aucun souci quoi. Parce que je te propose c'est que je peux être là dans un quart d'heure, 20 minutes.
8: Mais où là?
4: Bah là, je suis dans mon jacuzzi là.
8: Non, mais tu peux être où dans 15 minutes?
4: Bah chez toi. Je viens direct tout est, je t'amène les plats cuisinés, c'est pas cher, c'est 15 euros.
8: Ah, mais j'ai pas le budget, moi, là, j'ai pas le budget.
4: Bon, bah, vas-y, on va s'arranger, tu perds en nature.
1: Oh, t'es trop gentil.
8: Ah, c'est la galère, ah, ça peut s'arranger.
4: Ouais, bah, tu vois. Bon, bah, vas-y, à tout de suite, alors.
5: À tout
8: de suite.
4: Allez, bisous.
1: Et hop,
3: bisous.
1: Bisous, bisous, Étienne.
4: Et c'est vendu.
1: Ouais, et voilà. Une fois de plus, de bons conseils pas chers.

Le classique de Beyoncé sur Skyrock, l'été du morning de Difool. On va parler embrouille de voisinage pour la suite de l'émission avec deux histoires. La première dans l'est de la France, c'est un garagiste qui s'est vu littéralement broyer ses voitures pour une sombre histoire de voisinage. Et puis on reviendra sur l'histoire du corbeau, le corbeau d'Elem. Elem, c'est une ville qui est juste à côté de Lille, en métropole lilloise, où il y a un corbeau qui rôde. Et Difool va vous raconter cette histoire dans moins de 15 minutes. Là, il est 7h01, hein, juste avant de retrouver Rémi pour l'actu pour le sport. C'est votre horoscope de l'amour, mardi 7 juillet, 0 sur 5 pour les vierges et pour les balances. Alors on évite de lâcher prise au premier obstacle, les cancers et les poissons. C'est 1 sur 5, vous aurez l'impression que votre partenaire ou vos amis vous en demandent de trop. Ne vous énervez pas. Les taureaux et les scorpions, c'est 2 sur 5 avec une personne compréhensive qui pourrait vous aider à franchir un nouveau cap en amour. Les béliers et les gémeaux, c'est 3 sur 5, vous allez profiter de la vie. Votre dynamisme va stimuler vos proches. Les lions et les capricornes, c'est 4 sur 5, ça sera une belle entente aujourd'hui avec votre entourage. La solitude ne passera pas par vous. Et on termine avec les sagittaires et les verseaux célibataires. Un coup de foudre pourrait vous surprendre en couple. Votre partenaire est tout simplement accro. Sagittaire et verseaux, 5 sur 5 de puissance amoureuse.

0: Et le point tout de suite, on y va avec Rémi, on fait le point sur l'actu et sur le sport. En ce mardi 7 juillet, Rémi, on attaque bien évidemment avec le temps.
1: Oui, la canicule qui s'étend encore, 61 départements qui seront dès ce midi en alerte orange. Bon, la chaleur ne va pas s'abattre partout. Les régions au nord de la Seine restent assez épargnées, mais à part ça, c'est vrai qu'il va faire quand même assez chaud. Par contre, du soleil, hein, du soleil pour tout le monde. Petit voile nuageux sur la moitié nord, mais c'est pas grave, le soleil va rester visible. Quelques nuages possibles en Bretagne, près du Var. Et ce soir, sur la côte aquitaine, des coups de tonnerre pourraient éclater sur le relief corse. Les températures ce matin, 17 à Lille, 18 à Lyon, 20 à Marseille et à Paris. Et dans l'après-midi, 25 sur la pointe du Cotentin, 28 sur le Pays Basque, 30 près des frontières du Nord et en Seine-Maritime, 31 en Corse et dans le Morbihan, 33 dans la Marne, 34 en PACA, 35 en Alsace, 36 en région parisienne, 37 en Bourgogne sur le massif central et en vallée du Rhône, 38 dans la Loire, 39 dans le Gard, 40 sur le bassin aquitain et en Haute-Garonne, 41 dans le Lot et dans les Landes. La pollution, c'est mauvais, les indices entre 3 et 6.
0: Votre nouvel iPad également est en jeu sur Skyrock en ce mardi matin. On en reparle dans moins d'une demi-heure, mais là, Rémi, on y va pour l'actu.
1: L'avenir politique de Marine Le Pen qui se joue aujourd'hui. La cour d'appel de Paris se prononce à 13h30 dans l'affaire des assistants parlementaires. Une peine d'inéligibilité supérieure à 2 ans l'empêcherait de se présenter à la présidentielle. Les magistrats devront dire si la députée est coupable ou non d'avoir détourné des fonds publics européens. Elle pourrait aussi porter un bracelet électronique, ce qui limiterait forcément ses déplacements. La baisse des naissances se confirme en France. C'est ce qu'a fait savoir l'INSEE. Près de 644 000 bébés sont nés l'an dernier. Cela représente un recul de 2,3% par rapport à 2024. Tendance baissière qui dure depuis une quinzaine d'années. La France conserve quand même l'un des taux de fécondité les plus élevés de l'Union européenne. On fait plus d'enfants quand même en Bulgarie, en Slovaquie, à Chypre, au Portugal ou encore en Croatie. Un vaste reset de la branche jeux vidéo de Microsoft. Le groupe annonce la suppression de 4800 postes, dont environ 3200 chez Xbox. L'objectif est de relancer une activité fragilisée par la baisse des ventes de consoles. Plusieurs studios vont quitter le groupe, tandis que toutes les équipes, dont Activision, là, sont concernées par les coupes. La direction du géant américain espère retrouver la croissance dès l'an prochain. Le marché reste largement dominé par la PlayStation 5 et par Nintendo avec la Switch 2. La Coupe du Monde, Donald Trump a réagi hier à la suspension du carton rouge reçu par l'américain Balogun. L'arbitre était douteux, selon le président américain, qui semble dicter donc les règles de la FIFA et du foot. Il confirme d'ailleurs avoir demandé à la FIFA de revoir la sanction. Ça provoque un tollé international. L'UEFA dénonce une ligne rouge franchie. L'Union européenne estime que c'est aux instances sportives de décider des règles et pas aux politiques.
0: Bah oui, on passe au sport, le vrai sport, Rémi.
1: Et oui, ben justement, hein, cette petite annulation de carton rouge n'a pas permis aux États-Unis de se qualifier pour les quarts de finale. Peut-être un juste retour des choses. Voilà, victoire de la Belgique, 4 buts à 1. Le Portugal est éliminé. Défaite face à l'Espagne 1-0 à suivre aujourd'hui. Argentine-Égypte à 18h. Suisse-Colombie à 22h. Du basket avec l'équipe de France qui a largement dominé la Finlande hier, 98 à 69. Les Bleus font un immense pas vers le second tour des éliminatoires de la Coupe du Monde. Ce sera début août et cette fois-ci, Victor Wembanyama devrait être présent.
0: Tout ce qui se dit, Rémi, tout ce qui se raconte sur le net, tu as fouillé Instagram, TikTok, Facebook, t'as tout retourné et on y va pour le top tendance.
1: Ouais, Mbappé qui a répondu aux propos racistes de la sénatrice paraguayenne qui a déclaré entre autres qu'il était un Camerounais colonisé, arrogant et laid qui têtait des noix de coco. Voilà sa réponse à Mbappé, hein. Enfin en tout cas quelques extraits. Madame, vous êtes une femme méprisable et indigne de votre fonction, vous ne représentez pas le Paraguay par votre inconscience et votre racisme décomplexé. Le monde entier a déjà oublié le parcours et l'effort historique que vos joueurs ont réalisé. Qu'est-ce qu'on en dit sur les réseaux? Non mais c'est qui cette grosse connasse? Je suis désolé mais il n'y a pas d'autre mot pour qualifier ce genre de personne. Ou encore, elle est à l'image des joueurs de son pays, une belle ordure. À la place numéro 2, la défaite du Portugal contre l'Espagne qui signe donc la fin de CR7 en Coupe du Monde, ça y est. Une légende absolue qui a fait gagner les premiers titres à son pays. Il est le plus grand de tous les temps, merci pour tout. Tant mieux qu'il se casse là, avec lui t'avais l'impression que l'équipe jouait à 10, ils auront peut-être une chance dans 4 ans. Ou encore, triste de voir que CR7 aura jamais vraiment fait grand chose en Coupe du Monde. Mais quand on voit la gueule du match, on peut pas dire vraiment que c'est de sa faute. Hein. Et puis à la place numéro 3, PlayStation annonce la fermeture définitive de votre compte si vous êtes inactif pendant 36 mois. mois. Ça veut dire qu'on va perdre les jeux qu'on a achetés. Non, mais c'est quoi cette escroquerie? C'est bon, les gars, ça fait 3 ans. Si vous jouez pas pendant 3 ans, bah, vous jouerez plus jamais de votre vie. Ou encore Sony qui veut plus sortir de jeux en physique. Sony qui veut fermer les comptes. Non, mais c'est bon, je vais aller chez la concurrence, moi.
0: Ah bah, merci beaucoup. Merci, Rémi, pour ce top tendance. Bah, tu restes à Skyrock. Hein. Tu vas pas aller à la concurrence. On va te retrouver tout à l'heure pour un nouveau point sur l'actu sur le sport.
1: À tout à l'heure.
0: On parle d'une embrouille de voisinage dans l'est de la France. Un garagiste qui s'est fait broyer ses voitures par un voisin mécontent. C'est juste après le tout nouveau Ariana Grande.
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1: Et tout de suite sur Skyrock, nos problèmes de voisinage. Eh oui, si vous avez voisins relous, eh bien rassurez-vous, on peut avoir pire. Une histoire hallucinante. Il est garagiste, il habite à Charmes dans les Vosges. Et il a un conflit avec le nouveau propriétaire du terrain qu'il loue pour entreposer ses voitures, le garagiste. Reportage tout de suite.
2: Dans les Vosges, toujours cette histoire qui agite les esprits à Charmes. Un garagiste a vu 12 des voitures de son parc littéralement compressées. La cause, un litige qu'il oppose au nouveau propriétaire du terrain qu'il occupe. Sur place, Laurence Duvois et Jean-Pierre
1: Pitre. Le mec, en fait, le propriétaire, il a pris les voitures et les a compressées, les a transformées en cubes.
3: Qui les a entassées les unes sur les autres.
1: Témoignage du garagiste, le pauvre. Il a découvert ça un samedi matin.
4: Samedi matin, j'ai entendu du bruit, comme d'habitude, les pelleteuses, donc je ne me suis pas trop inquiété. Puis ça, en me regardant par la fenêtre, j'ai vu un kangourou qui volait.
1: Un kangourou qui volait. Et ils ont mis des ailes sur les kangourous, Renaud? Bah non, pas du tout.
4: Mais je me demandais ce que c'était, je dis, regarde-moi, il était en train de broyer mes voitures.
1: C'est-à-dire que le mec, il prenait les voitures, le kangourou s'est mis à voler, après il l'a écrasé et il l'a transformé en cube.
4: Alors j'ai été voir l'homme pour qu'il arrête, mais j'ai impossible de discuter avec, alors j'ai appelé la gendarmerie.
1: T'as bien fait.
4: Et c'est tout, il a dû péter les plombs un matin.
1: Bah oui.
3: Ah, il a fait téléphone. Oui.
1: En effet, t'as un samedi matin, t'as un kangourou qui vole et puis un mec qui te met ta voiture. Il a fait ça avec 12 voitures.
4: Lui, il veut récupérer son terrain que je suis dessus. Mais légalement, j'ai mes droits, donc je peux pas m'en aller maintenant.
1: Moi, je soutiens plutôt le garagiste, le pauvre garagiste.
3: Bah oui, oui, carrément. Oui.
5: Grave. Ouais,
1: c'est quand même un truc de ouf. Écoutez le fils du garagiste, d'ailleurs, qui témoigne dans le grand reportage.
6: En attendant, les clients de William Briguet ne cessent de téléphoner, inquiets pour leur voiture.
1: Bah oui, t'imagines.
7: Bah ouais.
1: Bah t'as laissé ta voiture, tu te dis, est-ce que l'autre taré, il l'a transformé en voiture en cube?
8: Ils ont peur comme quoi elle soit écrasée, comme quoi arrive de nouveau. Et alors là, ils s'inquiètent, ils veulent tous récupérer leur véhicule, quoi.
1: Bon, ben nous, on soutient le garagiste. Il y a le maire qui essaye de faire quelque chose. Donc, vous vous dites, on est quand même tombé chez les dingues. Eh bien, voici une autre voisine. Imaginez qu'elle soit votre voisine. Le conflit de voisinage, ça arrive souvent. C'est une voiture qui bloque toute la rue. Et c'est la voiture de la dingote. Écoutez la dingote, vous êtes prêts?
3: Allez, ouais. Allez-y.
1: Accrochez-vous.
9: Et comme les pavillers, je m'embrale, je suis raillée, là. Je m'embrale.
1: Je
9: suis hystérique, hein, je m'embrale.
1: Ah oui, tu es hystérique, ça, on te le confirme, tu es hystérique. T'as ça comme voisine, t'es content, hein?
9: Allez, comptez, venez.
1: Qu'est-ce que tu fais, Karim? C'est toi qui restes calme en toutes circonstances.
3: Ah non, mais là, par contre, elle me fait flipper, hein. Je lui mets calme-toi, qu'est-ce qui t'arrive?
1: Et là, elle te répond. Je m'en bats les couilles.
3: Prends tes médicaments, madame.
7: Ouais,
1: c'est ça.
7: Clair.
1: Qu'est-ce qu'elle a? Tu prends tes médicaments, elle répond quoi?
9: Elle est où, le problème? On veut faire un sauvetage au froid.
1: Le problème, à mon avis, il est dans la tête, madame. C'est dans la tête.
9: Et où le problème?
1: Il est dans la tête, on vous a dit. Il est dans la tête, le problème.
10: Et où ton permis?
9: Vous cherchez le problème de où?
10: Vous arrivez.
1: Voilà. Donc, vous avez des voisins un peu bizarres. Eh bien, rassurez-vous. Il y a quand même pire.
3: Ouais.
1: C'était la dingote du jour. On a toujours une ou un dans le morning. Et ben voilà, c'était elle, la dingote du jour. Et vive les voisins. Tiens d'ailleurs, est-ce que vous avez des problèmes de voisinage? On vous a demandé 06 86 101 101. Vous nous laissez vos WhatsApp audio. Les WhatsApp audio que vous nous envoyez, on les écoute là maintenant tout de suite. On a qui? Tiens, on a Tonio qui nous a envoyé un message. Bonjour Tonio.
11: Salut l'équipe, c'est Tonio du 60. J'espère que tout va bien.
1: Ça va.
11: Alors moi, la passion du voisin de mon père, vu qu'ils sont en guerre. Le voisin de mon père envoie les merdes de son chien dans le terrain à mon père, alors que mon père n'a pas de chien. Et mon père, sa passion, c'est de reprendre sa merde et de l'envoyer sur sa toiture.
1: Ah, c'est un combat de caca.
11: Donc, du coup, la toiture du voisin, elle est tout le temps remplie de merde de chien.
1: T'as raison, ton père.
11: Ouais, voilà, la guerre des voisins.
3: C'est sympa l'ambiance dans le quartier.
1: C'est la guerre du caca. Et les autres voisins qui doivent voir la bataille de merde, ils doivent halluciner. Là.
3: Ouais.
1: Oh, bah tiens, il y en a une qui vole. T'as pas intérêt de passer par là à ce moment-là.
3: Je te jure.
1: D'autres problèmes de voisinage. 06 86 101 101. On a John qui nous a laissé un message. Salut, John.
12: Ouais, salut l'équipe, c'est John du 49.
1: Salut.
12: Moi, côté voisinage, ouais, j'ai eu quelques petites embrouilles et quelques petites altercations. Dernièrement, ma voisine s'est envoyée avec ma femme, l'a insultée. Donc, mon fils y a un petit peu répondu.
1: Oui.
12: Et comme la voisine est barjo et que mon fils est jeune, elle a dit bah, je vais organiser un octogone entre mon neveu et ton fils, histoire de régler les comptes. Donc, voilà, bon, heureusement, ça n'a pas eu lieu. Allez, bonne journée, l'équipe.
1: Oui.
12: Ciao.
1: C'est-à-dire que ton fils est quand même plus mature que ta voisine.
7: Il faut
1: quand même le faire. Problème de voisinage. Allez, un autre. On a Sabrina qui nous envoie un message. Salut, Sab.
13: Bonjour à toute l'équipe. Sabrina du 17. Et ben, moi j'ai un souci avec ma voisine, elle est complètement folle. Carrément, elle appelle la police comme quoi je m'introduis chez elle et que je lui vole une pastille de la vaisselle ou un yaourt ou 10 centilitres d'huile d'olive. Cela fait 6 ans que ça dure.
1: Voilà, pastille de la vaisselle, yaourt, des de l'huile d'olive.
3: Aussi.
13: Et la police se déplace. Hein. Ils croient que je cambriole et que je vole. Et en fait, ils s'aperçoivent que c'est elle qui est folle. Mais ils se déplacent toujours. Allez, bonne journée à tous.
1: La prochaine fois, il faut appeler l'hôpital psychiatrique.
3: Ouais, bah direct.
1: Oui, t'appelles un ambulancier. Vous êtes ambulancier, venez filer un petit coup de main à Sabrina. On te fait des bisous, Sab. Check it.
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1: Si vous avez des problèmes de voisinage, écoutez ce qui peut arriver. Reportage dans une ville du nord de la France, c'est LM. Il y a un corbeau qui rôde. Si vous habitez là-bas et que vous avez entendu parler de cette histoire, n'hésitez pas à témoigner, à nous laisser vos messages.
2: Ouais, c'est clair.
1: Vous pouvez réagir à tout ce qui se dit dans le morning. Et on va faire un truc bien ce matin.
3: Ouais.
1: On va aider les gens qui sont victimes de ça. Alors, il y a plein de gens qui sont victimes de ça. Il y a un corbeau qui envoie des messages pour dire ta femme te trompe, pour dire aussi, bah tiens, c'est ce qu'on va vous faire écouter. Votre fille est une cochonne. C'est ce qui s'est passé. Il y a une maman, la pauvre, et la pauvre fille aussi, qui reçoit des lettres dans sa boîte aux lettres. C'est le principe du corbeau.
2: Ouais.
1: C'est des lettres qui sont pas signées. Et qu'est-ce qui est écrit sur les lettres? Écoutez bien.
4: Si votre grosse de fille ne se tient pas tranquille avec ses copains.
1: Tranquille. Attends, tranquille. Tranquille. Non, tranquille.
4: Ce rassemblement de catins, votre stupide petite dévergondée vous déshonore.
1: Voilà, vous imaginez le mec quand même, il n'a que ça à foutre.
3: Ah bah oui,
1: il a pris,
3: c'est ouf, ouais.
1: Il a pris du papier comme ça, une lettre, et il a écrit, il n'a pas écrit que ça d'ailleurs, hein, écoutez, il a écrit ça.
4: Elle nous a initiés au sexe,
1: oh.
4: Et elle aime ça, la cochonne.
1: Oh là là.
4: La saucisse pure porc.
1: La saucisse.
5: C'est quoi ce corbeau de con là?
1: Voilà, c'est le corbeau le plus con.
5: Ah ouais, vraiment?
1: Du monde.
5: Ah ouais, c'est ouf, ouais.
1: Bon, évidemment, ça fout le bordel dans tout le quartier.
2: Bah, tu m'étonnes.
1: Comment elle réagit, la maman, d'ailleurs, là-dessus?
6: Je me sens pas concernée par ses propos.
1: C'est bien.
6: Mais bon, dans la tête des gens, ils se disent, bah, quelque part, si elle a reçu ces lettres-là,
1: ouais.
6: C'est que peut-être elle a fait quelque chose. Automatiquement, dans l'esprit des gens, ça va être ça.
5: Oh, bah, ouais, pas ouais. Forcément. Hein.
1: Non, mais t'as toujours
5: un doute. Je peux juste te dire que c'est le mec, c'est juste un golemon. Ah,
3: mais
5: quoi.
3: Ça parle dans le village.
1: Bah, c'est
5: ouais,
1: fou.
5: Ça parle, mais bon, moi je vois ça.
2: Il n'y a pas de fumée sans feu en général.
3: C'est l'histoire du village.
7: Regarde, c'est la cochonne.
1: Oui, c'est ça, la pauvre, vous imaginez. Alors, qu'est-ce que vous feriez si vous étiez victime d'un corbeau comme ça qui balançait des trucs.
2: Moi, j'essaie de le retrouver direct, déjà.
1: Ah,
2: j'essaie de le retrouver direct.
5: Ah, mais tu fais comment?
2: Qui est-ce?
5: Tu prends ses empreintes digitales, c'est
2: non,
5: ça.
2: Non, mais ouais. Tu fais une enquête.
1: Ouais, ouais. Les voisins font une enquête d'ailleurs. Les voisins ont tous une petite idée, écoutez.
8: Je ne vois personne qui pourrait faire des trucs pareils parce qu'on est tous main dans la main.
1: Ah bah non.
8: C'est un petit village, mais on s'entend bien.
1: Eh non, bah non.
2: C'est lui, c'est lui. Attends, c'est le monsieur, en fait.
1: Carriol a fait l'enquête. C'est lui, c'est lui. Qu'est-ce qu'en pensent les autres voisins?
9: Non, mais on se doute. Tu sens, on se doute qui c'est. J'irai pas dévoiler parce que moi, elle m'a rien fait du tout.
8: Ou alors c'est un étranger qui veut à quelqu'un.
3: Un étranger?
8: Oui, ça, c'est ça.
1: Voilà, oulala, l'enquête.
5: Ah, mais une bonne théorie.
3: L'enquête part en couille,
5: l'enquête part en couille.
3: C'est
5: peut-être
3: couille,
5: un étranger, ouais.
3: C'est des étrangers.
1: Eh, hey, qu'est-ce que ça vous fait? Qu'est-ce que vous faites si ça vous arrive?
5: Alors moi, je serais sûr que ce soit un étranger.
1: Oui. Donc, mais l'autre qui pense savoir qui est, bah qu'elle le dise déjà.
2: Bah, non,
5: mais
2: toi,
5: mais déjà, il y a un indice, elle dit elle, donc c'est une femme.
2: Ah ouais.
1: Non,
2: ouais,
1: ou
2: ouais.
1: La personne.
5: Ah ouais.
1: La personne. Ou alors elle pense que c'est une femme, ouais, peut-être. Je sais pas, moi je fous une caméra et je regarde qui.
2: Ah, moi je resterais posté toute la journée s'il le faut pour attendre.
1: Ah, j'ai vu que tu resterais posté comme une lettre dans ta boîte aux lettres. Carriole se cache dans sa boîte aux lettres à l'intérieur.
2: Non, non, mais pas loin de la boîte aux lettres.
3: Moi, ce serait moi qui enverrais les lettres parce que je suis un étranger.
1: Non, Karim, t'es pas étranger.
5: Ah, si, si, si. Attends, faut pas les connaître.
3: Attends,
5: stade, il fout.
1: La carte d'identité française, t'es franco-marocain.
3: C'est vrai aussi.
5: Ah putain, c'est une honte.
1: Donc. Vous imaginez le bordel que ça fout, regardez rien que dans l'équipe là maintenant.
5: Il y a aussi une dame qui a vu sa photo sur un corps de cochon.
2: Ah ouais?
5: Ah ouais.
1: C'est sympa ça.
2: Ah mais il est ouf lui, il faut le retrouver. Hein.
1: Allez, ouais, Carriole.
5: C'est toutes des cochonnes pour le corbeau.
2: Ah ouais.
5: Village. C'est que des cochonnes.
1: On mène l'enquête ce matin sur Skyrock.
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10: Avec une compile, la compile des directeurs qui se sont retrouvés à la une de l'actualité. C'est la compile que Default vous a préparée pour votre mardi matin avec la canicule qui repart sur toute la France. Plus de 60 départements en alerte canicule. On en reparle dans quelques secondes avec Rémi dans l'actu et dans le sport. Et pour le son, on a Rembo Goyard, Tempimpala et puis RN Boy qui arrive aussi. RN Boy, c'est avec moi.
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0: Et je vous annonce l'arrivée d'un double appel, un énorme double appel collector que vous allez retrouver dans une dizaine de minutes. Il est 7h32, on est premier sur votre réveil et premier sur la déconne tous les matins sur Skyrock, l'été du morning de default. On le vit tous ensemble avec les numéros également.

0: votre nouvel iPad également à gagner sur Skyrock dans la chaleur, la canicule, la chaleur dans toute la France. Et donc votre iPad, quoi de mieux que d'aller au ciné pour se rafraîchir avec Evil Dead Burn, le nouveau film Skyrock qui sort demain, film d'horreur, il sort partout en France, dans tous les cinés. Donc pour fêter la sortie du film, j'ai votre nouvel iPad à vous offrir. Donc vraiment, notez bien, retenez bien tout ce qui se passe dans l'été du Morning de Difool. Dans moins d'une heure, je vais vous poser une question, vous pourrez répondre en utilisant l'icône message de l'appli Skyrock, c'est entièrement gratuit. Avec la bonne réponse, vous repartirez avec votre nouvel iPad, ça tombe déjà pour Apolline de Nancy et ça va retomber dans maintenant moins d'une heure. Rémi, on y va pour l'actu et pour le sport et on attaque avec le temps.
1: Et la canicule qui s'étend, 61 départements qui seront dès ce midi en alerte orange. De la chaleur pour tout le monde, sauf peut-être si vous êtes au nord de la Seine, en tout cas pas d'alerte canicule pour le moment, on verra demain comment ça évolue. Journée bien ensoleillée, léger voile nuageux sur la moitié nord, mais le soleil bien visible, quelques nuages en Bretagne près du Var et ce soir sur la côte aquitaine, et puis des coups de tonnerre qui pourraient éclater sur le relief corse. Les températures ce matin, 18 à Lille, 19 à Lyon, 21 à Marseille, 22 à Paris, et dans l'après-midi, 25 sur la pointe du Cotentin, 28 sur le Pays Basque, 30 près des frontières du Nord et en Seine-Maritime, 31 en Corse et dans le Morbihan, 33 dans la Marne, 34 en PACA, 35 en Alsace, 36 en région parisienne, 37 en Bourgogne sur le Massif Central et en Vallée du Rhône, 38 dans la Loire, 39 dans le Gard, 40 sur le bassin aquitain et en Haute-Garonne, 41 dans le Lot et dans les Landes. La pollution, c'est mauvais. Les indices entre 3 et 6.
0: Votre horoscope de l'amour, ça c'est entre 0 et 5, ça sera dans moins de 20 minutes. Et là Rémi, on y va pour l'actu.
1: On vient de le dire dans la météo, 60 départements placés en vigilance orange canicule, c'est 45 de plus qu'hier. L'alerte de Météo France gagne donc du terrain. Elle s'étend du sud de la Bretagne jusqu'aux Alpes en passant par la région parisienne. On attend entre 35 et 38 degrés sur la plupart des régions et des pointes à plus de 40 sur le sud-ouest. Les députés qui ont largement rejeté la motion de censure contre le gouvernement hier, seulement 132 ont voté en sa faveur. Elle a été déposée par les écologistes qui dénonçaient le manque de préparation du gouvernement face aux épisodes de chaleur. Sébastien Lecornu confirme notamment que 10 000 climatiseurs seront livrés dès cette semaine dans les hôpitaux. Il promet aussi de rendre public le bilan humain de ces différentes canicules. Le feu, toujours pas fixé dans le massif des Aspres, près dans les Pyrénées, largement ralenti ce feu, mais tout de même, la nuit a été difficile, selon les derniers communiqués faits par la préfecture. Les flammes ont parcouru 4 900 hectares, 800 pompiers sont toujours mobilisés, 4 avions bombardiers d'eau ont été déployés par l'Union Européenne pour aider sur le terrain. Et puis une enquête bâclée des conditions de détention indignes mais aussi des regrets profonds et sincères. Les avocats de Cédric Jubilard ont pris la parole hier et estiment que la tenue d'un procès en appel mais aussi des regrets profonds et sincères. À la rentrée serait grotesque. Ils affirment que leur client réserve tous les détails à la justice. Il adore

0: Égypte à 18h ce soir, et puis Suisse-Colombie ce sera à 22h. Allez, un mot de cyclisme quand même. Il va porter le maillot jaune pour la 55e fois de sa carrière aujourd'hui. 22e victoire sur le Tour de France hier pour Pogacar. Vingegaard a terminé 2e. Paul Sexas, le petit français, termine au pied du podium. 4e étape aujourd'hui entre Carcassonne et Foix. 182 km à parcourir.
1: Bon, Rémi, je suis obligé, hein. Il y avait les oiseaux qui. Mais si, voilà, attends, on les entend.
0: Ah ouais.
1: Ah, c'est beau, les petits oiseaux, voilà. Rémi,
0: c'est mignon.
1: Futuring les petits oiseaux, on te retrouvera tout à l'heure, Rémi. Voilà, on n'est pas dans le même studio, Rémi, voilà, t'es ailleurs avec les fenêtres ouvertes. Et on te retrouvera avec les petits oiseaux tout à l'heure pour un nouveau point sur l'actu et sur le sport.
0: À tout à l'heure.
1: Et oui, c'est comme ça, le morning de Difool avec Medellin, le staff de l'équipe, avec les oiseaux de Rémi. Ça se fait tous ensemble dans toute la France avec la suite de l'émission à des directeurs qui se sont retrouvés malgré eux à la une de l'actualité dans la compile du morning. C'est juste après Tempin Pala. Ouais.

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1: On fait la compile de directeurs. Vous êtes peut-être voir votre directeur ce matin. Vous êtes peut-être vous-même directeur à la une de l'actu avec toi, Rémi.
0: Ouais. La compile du morning de Difool sur Skyrock.
1: Alors, ils sont directeurs, ils auraient préféré ne pas être à la une de l'actu. Malheureusement, bah, on est passé par là. Et qu'est-ce qui s'est passé? Voici le top 3. Qu'est-ce qui s'est passé à Belfort, à la place numéro 3?
2: Ah bah, Belfort, c'est une directrice de CCAS. Vous savez, c'est le Centre Communal d'Action Sociale. Donc, elle est embauchée par la mairie. Hein, et tous les matins, donc, elle pointait à son travail. Sauf que, bah, elle a voulu faire la manine. Elle s'en allait aussitôt. C'est-à-dire qu'elle pointait, elle attendait 3 minutes. Et

0: sortait direct.
1: Ah, je suis sûr que c'est pas la seule à faire ça.
0: Ah bah en tout cas, elle s'est fait griller. Hein.
1: Et elle revenait pour repointer quand elle sortait, parce que les pointeuses, tu pointes quand t'arrives.
2: Et tu pointes quand tu ressors en général.
1: Et tu repointes quand tu ressors.
0: Ouais. Bah en tout cas, elle utilisait donc son badge pour laisser croire qu'elle était présente. Hein. Bon, évidemment, elle a été sanctionnée par la ville de Belfort.
1: Ah, parce qu'ils l'ont chopée.
0: Ah, ils l'ont chopée. Elle a été rétrogradée et puis bah finalement, elle est partie en retraite, cette dame.
1: Ah d'accord, elle a fait ça avant la retraite. C'est pour se préparer à rien foutre. Ouais. Voilà, c'est ça pour tout le reste de la vie, là. Moi, je vous amène à La Rochelle, dans le 17. C'est un directeur d'agence du Crédit Agricole. C'est la place numéro 2 de notre compile de l'actu, qui a été condamné. Parce qu'en lui, en fait, il s'est fait virer. Parce que tu peux être directeur, quand tu es directeur d'agence, tu peux te faire virer par le plus directeur
3: c'est ça,
1: que toi.
3: De la région.
1: Exactement. Donc lui, il a été viré par le Crédit Agricole. Et il a voulu se venger de son licenciement. Qu'est-ce qu'il a fait pour se venger de son licenciement auprès de ses directeurs?
4: Il a vidé les comptes de son patron.
3: Ouais, il a vidé la caisse.
1: Ah, c'est une bonne idée, ça.
4: Ouais.
1: Ah, non, il a pas vidé la caisse. C'est vrai que c'est une bonne idée, ça.
2: Genre, son patron,
1: avant de partir, blablabla, hop, ça tombe à zéro. Oh, le compte du patron, il y avait 1 million, il n'y a plus rien.
2: Est-ce que son patron, il trompait sa femme et il a tout balancé?
1: Non, c'est pas ça. Il s'est vengé de 4 cadres du siège régional du Crédit Agricole, et ainsi que le président du Crédit Agricole.
2: Il leur a fait bouffer un truc bizarre.
1: Non, il leur a envoyé des enveloppes qui contenaient des serpents.
3: Ah, merde.
1: Voilà. Le tribunal a évidemment été amené à juger l'affaire, parce que, bon, il est con, il s'est fait choper. Et ils ont dit, vous êtes venu à 2 reprises avec votre propre véhicule, parce qu'il était pas malin, le directeur qui s'était fait virer, hein, et vous portiez une perruque. Le mec avait mis une perruque, mais il était venu avec sa voiture. C'est
2: con. Le mec pas discret.
1: Vous avez été filmé par des caméras de vidéosurveillance de l'établissement, donc forcément vous êtes fait choper. Il a pris 6 mois de prison avec sursis pour violence avec arme. Je savais pas que de mettre un serpent dans une enveloppe, c'était
2: c'est
1: une arme.
2: C'est considéré comme une arme, ah oui.
1: Violence avec arme et abandon d'animaux. C'est pas bien de jouer avec des animaux vivants.
3: Non, c'est clair.
1: Surtout quand c'était des serpents.
2: En plus, ouais.
1: En plus.
2: Ouais.
1: Bon, on était en France et à la place numéro 1, Rémi, tu vas nous amener dans ce magnifique pays.
0: Ah oui, les States.
1: Les États-Unis.
0: Et c'est une directrice d'école qui a été arrêtée et même sanctionnée. Je vous explique, en fait, elle a laissé ses deux enfants, donc organiser une petite fête à son domicile. Bon, ils en avaient fait la pub sur Snap, hein, donc elle est cool et tout ça. Sauf que la fête, elle a dégénéré. Hein. Sur Snap, ça a fait le tour. Il y a plus de 100 mineurs qui sont venus donc se pointer à la fête. Et là, ça n'a pas tenu. Les voisins se sont plaints du bruit. Il y avait de l'alcool, il y avait de la drogue. Alors la police arrive. Alors là, elle fait un rapport.
1: Je rappelle qu'elle est directrice d'école. Hein.
0: Ouais. Elle fait un rapport, la police, et donc elle décrit une situation chaotique. Elle explique qu'il y a un mineur qui est pris de vomissements et de tremblements dans le jardin, qu'elle voit de l'alcool partout dans des glacières, qu'il y a un autre collégien qui porte un masque, qui est vu en train de pointer un pistolet sur un autre mec.
1: On est aux États-Unis aussi. Hein,
0: donc c'est du grand n'importe quoi. Elle a été arrêtée, placée en garde à vue, parce que là, forcément, ça, elle était trop loin. Et donc, elle a été suspendue le temps de cette enquête.
1: C'est triste, parce que ça partait d'un bon sentiment de laisser la maison aux enfants pour qu'ils s'éclatent comme des oufs. Bon, merci Rémi, c'était notre compile de directeur dans l'actu sur Skyrock.
0: Ouais. Yeah, yeah.

0: Il est breton, il est rennais, il s'appelle Rembo Goyard, c'était BMS sur Skyrock, 7h46, l'été du morning de Difool avec votre horoscope de l'amour. Quelle est votre puissance amoureuse en ce mardi 7 juillet? Vous allez tout savoir juste après les familles du double appel et puis One Track Mine, également le son de Naïka, la franco-haïtienne.
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2: Allô?
3: Oui? Allô?
2: C'est qui?
4: Oh, c'est quoi ce bordel?
2: Allez, salut bande de mange-merde.
5: Allez, Romano.
6: Romano,
5: oui.
6: Ding dong.
5: Oui, je suis là, ding dong.
6: Ding dong, il faut le ding dong de Romano.
5: Bah, j'attendais ma sonnette.
7: Oui. Attends, voilà, c'est une nouvelle sonnette.
5: Ah,
7: voilà.
5: C'est nouveau, c'est bien. Ouais, je suis sur mon vélo, là, sans selle.
6: Bon, Romano, on va faire dans la séduction ce matin. La séduction dans les doubles appels. Comment vous avez séduit? Est-ce que vous avez des petites techniques de séduction? Faudra qu'on se fasse un sujet séduction le matin. D'ailleurs, vous pouvez déjà nous laisser des messages 06 86 101 101. Puis on ouvrira le standard express si vous avez des méthodes pour séduire. Comment vous faites pour séduire?
7: Allez, de nous
8: moi, j'ai pas grand chose à faire, hein, j'avoue.
6: C'est-à-dire?
8: Bah,
6: attention, voici Madame Modeste qui va donner son avis.
8: Non, mais c'est vrai, moi j'ai rien à faire. Hein,
7: elle est trop belle aussi, mais c'est pour ça.
8: Non, mais c'est sérieux.
6: Bah, tu sais que j'ai le même problème que toi,
8: carrément. C'est vrai, mais c'est vrai. Hein.
6: C'est un côté mystérieux qu'on a peut-être.
5: Non, sérieux, pas. Cariole avec moi, elle s'est mise seins nus.
8: N'importe quoi, toi.
6: C'est vrai?
8: Mais non.
5: Bah si, quand je suis allé chez ton mec, tu t'es mis les chauds à l'air direct.
8: Oui, mais ça, c'est quand on avait passé le cap, sinon. Mais sinon, pour me draguer, moi, j'ai rien fait.
6: Ah, t'avais déjà été séduite.
8: Il m'a vu, il a craqué.
6: Et il t'avait déjà séduite.
5: Et inversement.
8: Bien, oui.
6: Ouais.
7: Difool, c'est quoi ton astuce de drague un peu, là?
6: Je sais pas, faut s'intéresser aux autres.
7: C'est tout?
6: Tiens, pour serrer une italienne, par exemple, j'avais appris à parler l'italien.
7: Ok.
6: Ça peut être une méthode pas mal. Non mais c'est vrai, c'est comme ça que j'apprends.
7: C'est long comme méthode quand même. T'apprends à parler une langue entière.
6: Non mais parce qu'au début tu fais des erreurs et tout, elle trouve ça charmant, t'as le petit accent français sexy et c'est pas mal. T'aimes bien Guigui?
7: Ouais, c'est une bonne technique.
6: Ah, pas mal ma technique.
5: Quel dragueur.
6: Tu vois, je lui disais, le premier mot que j'avais appris c'était vafonculo. Qui veut dire vafonculo. Donc, je sais pas si c'est ça que je lui dis en premier, mais par exemple, ciao bella.
8: Ciao bella.
7: Pas mal.
6: Elle trouvait ça trop mignon, je savais pas parler italien à l'époque, c'est comme ça que j'ai appris à parler italien.
5: Elle était un peu gnaise.
6: Je te permets pas, Romano. Non, elle est super en plus. Et je lui dirai parce que je la revois encore de temps à autre là. Bon, alors les méthodes de séduction.
5: Avec son mari et ses enfants.
6: Oui, en plus. Non mais c'est vrai, elle a trois gosses. T'imagines ce qui m'a. Je suis passé à côté de ça, dis donc. On va retrouver nos doubles appels là tout de suite sur Skyrock avec de bonnes méthodes pour draguer.
5: Ouais.
6: Je vais te lancer dans la mêlée, Romano, comme au rugby.
5: Allez, c'est parti.
6: On va donc connecter les familles. On va les chauffer et on va voir si on arrive à les séduire ce matin. Allô.
9: Oui. Allô. C'est qui?
10: Comment?
9: Allez, dégage. Dégage, pars-toi. Fille, je se dégage.
10: Oh. Allô, vous êtes qui, ben, monsieur?
9: Je sais pas moi qui. Vous êtes qui?
10: Vous êtes qui? Allô.
5: Allô.
10: Je ne vous connais pas, monsieur.
5: Ah bah si, on se connaît. Tu te souviens pas de moi? On avait fait l'amour après un bal.
10: Ah bon, bah alors c'est très bien. Au revoir, monsieur.
5: Ah, c'était bon, hein.
6: Oh, elle t'a mis à l'amende. Elle a pas gardé de bons souvenirs.
5: Allô?
6: Est-ce qu'il reste du monde?
11: Allô? Non, je t'entends pas là. C'est qui toi?
5: Ah bah c'est l'amant de ta femme.
11: L'amant de ta femme?
5: Ouais.
11: Ah ouais, mais surtout que je n'ai pas de femme, con.
5: Non, je pense.
11: C'est l'heure qu'il est, j'ai mes enfants qui dorment là. Qu'est-ce qui me casse les couilles là?
5: Bah, tu veux pas que je vienne te voir?
11: Je souhaite, t'es qui toi?
5: Ah déjà, tu bégayes, t'es excité. Hein.
11: Qui se m'appelle de quoi là? Eh bien? Vas-y, viens.
5: Par contre, faudra pas truc que tu gémis, ça, y a les gosses qui dorment.
11: Ouais, mais viens. Si t'as les couilles de venir chez moi,
5: ah bah, je
11: viens. Et dis-moi ton nom, que ça a les couilles de le dire.
5: Ah,
11: avec tes collègues là derrière, vous allez rigoler là. Venez les 3 ou 4, je sais pas comment vous êtes. Venez les gars.
5: Ah, mais tu vas avoir mal au cul après. Hein.
6: Ah, oui.
11: T'as une voix de tarlouse en plus.
5: Oh. Ah, mais.
11: T'as une voix de grosse tarlouse, t'es une grosse merde. Tu appelles avec tes collègues au numéro au hasard, là, faire le beau là. Et vas-y, viens.
6: Oh, il est parti.
5: Aïe.
6: Ah, tu veux le réessayer? Alors attendez, on le réessaye juste pour faire plaisir à Guigui.
5: Ouais.
6: Ah, t'as bien aimé Guigui?
5: Allô? Allô?
10: Oui,
12: allez,
10: c'est il y a du monde dans la maison.
5: Ah bah c'est super, on peut venir.
10: Et ta connerie, elle peut venir?
5: Bah attends, vous êtes déjà plusieurs, un de plus ou un de moins.
6: C'est pas ça.
10: Hein?
5: Allez, on vient tous, on va faire l'amour tous ensemble.
10: Mais oui.
5: Eh oui.
10: Amuse-toi.
5: Ah, t'as une belle voix, tu m'excites.
10: Ah ouais, c'est super ça.
5: Ah ouais, toi tu donnes bien chaude toi.
10: Ah ouais, ça c'est certain.
5: Petite cochonne là.
6: Coquille.
10: Ouais.
5: Ah, ton accent du sud m'excite. C'est ton mari que j'entends derrière.
10: Et mon mari, arrête tes conneries.
5: Allez, passe-moi le levier.
10: Ouais.
5: Ouais.
10: Et ce que tu dis, de toute façon, c'est pour toi.
5: Non mais je veux parler au levier.
9: Non.
5: Allez, un pachol, passe-moi le fil.
9: Tu sais qu'à quel âge j'ai, connard?
5: Eh, hey, oh, du calme.
9: Crie
5: pas comme ça, j'ai mal aux oreilles.
6: Allô, t'as quel âge?
5: Allez, Paris.
6: Non, bah, là,
5: abîme.
6: Là, tu vois, là.
5: Connard.
6: Allez, Paris, elle s'est barrée, là.
7: Elle a fissuré. Elle a mal pris, là, elle est
6: Paris. C'est pas forcément la meilleure méthode pour séduire une Marseillaise.
5: Bon, j'ai tout tenté.
6: Bah, j'ai bien vu, t'as tout tenté. Bravo, Romano.
5: Bravo, ouais.
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Elle est franco-haïtienne, elle s'appelle Neika, le titre One Track Mine sur Skyrock. L'horoscope de l'amour, c'est tous les matins dans l'été du morning de Difoul. On vous donne votre puissance amoureuse sur une échelle de 0 à 5. Nous sommes le mardi 7 juillet, il y a une nouvelle compile en prépa. Ils ont perdu un pari. Voilà, ils ont fait un pari complètement délirant et se sont retrouvés malgré eux à la une de l'actualité. Ça sera dans la compile du morning de Difoul. Mais pour ce mardi 7 juillet, la puissance amoureuse, c'est 0 sur 5 pour les vierges et pour les balances. Alors ne lâchez pas prise au premier obstacle. Les cancers et les poissons, c'est 1 sur 5. Vous aurez tout simplement l'impression que votre partenaire ou vos amis vous en demandent de trop. Les taureaux, les scorpions, c'est 2 sur 5 avec une personne compréhensive qui pourrait vous aider à franchir un nouveau cap en amour. Les béliers et les gémeaux, vous avez 3 sur 5. Vous allez profiter de la vie. C'est votre dynamisme qui va stimuler vos proches. Les lions et les capricornes, 4 sur 5 avec une belle entente avec votre partenaire et votre entourage. La solitude ne passera pas par vous. Et on termine avec les sagittaires et les verseaux célibataires. Un coup de foudre est possible aujourd'hui en couple. Votre partenaire est tout simplement accro. Les sagittaires et les verseaux, 5 sur 5 de puissance amoureuse. Yeah.

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1: Et ça écoute Skyrock dans les voitures, les camions, les camionnettes, avec les clims qui tournent à donf à la maison, au travail, l'été du morning de Difool. La France qui se réveille avec toute la team du morning en mode premier sur votre réveil, avec la compile qui se prépare. Ils ont fait un pari et se sont retrouvés à la une de l'actualité à cause de ce pari. Compile des paris à la con, vous allez retrouver le jeu de la banque également dans quelques minutes. L'homme de cet été 2026, il s'appelle Mauvais Joe, le leader du triangle des Bermudes avec Pile et Aya aussi. Sexy Nana, Aya Nakamura et la rafleuse. Et alors très très important, il y a Evil Dead Burn qui sort au ciné demain avec Skyrock partout en France. Hein, l'occasion d'aller se rafraîchir dans les salles de ciné, de voir un gros film Skyrock. Et l'occasion également de gratter votre nouvel iPad. Plus on écoute Skyrock et plus on gagne. Notez bien, retenez bien tout ce qui se dit, tout ce qui se passe dans l'été du morning de Difool. Dans une demi-heure, je vais vous poser une question avec la bonne réponse en l'envoyant depuis l'icône message de l'appli Skyrock. Vous repartirez avec votre nouvel iPad. On vous l'enverra directement à la maison. Donc soyez taquets. Je vais peut-être vous poser une question sur ce que Rémi va vous raconter dans l'actu et dans le sport, je ne sais pas.
2: Ah bah c'est très bien ça.
1: Bah on va bien t'écouter Rémi, encore plus que d'habitude. On débute avec la météo.
2: Ouais, la canicule qui continue de s'étendre avec une grande partie du pays désormais concernée, 61 départements en alerte orange dès ce midi. La chaleur va peu à peu s'abattre sur tout le monde. Alors, si vous êtes au nord de la Seine, vous êtes pour le moment assez épargné, mais bon, la journée sera globalement chaude et ensoleillée. Un léger voile nuageux sur la moitié nord, mais le soleil sera bien visible. Quelques nuages possibles en Bretagne, près du Var, et ce soir sur la côte aquitaine. Des coups de tonnerre pourraient éclater sur le relief corse. Les températures ce matin, 18 à Lille, 19 à Lyon, 21 à Marseille et à Paris. Dans l'après-midi, entre 25 et 41 degrés, 25 sur la pointe du Cotentin, 41 dans le Lot et dans les Landes. La pollution, c'est mauvais, les indices entre 3 et 6.
1: Tout ce qui se dit, tout ce qui se raconte sur le net, il y a votre top tendance qui se prépare, mais là Rémi, c'est parti pour l'actu.
2: Le feu n'est toujours pas fixé dans le massif des Aspres dans les Pyrénées. Largement ralenti ce feu, mais les pompiers sont restés mobilisés toute la nuit et ça a été difficile. Ils sont 800 sur place. Les flammes ont déjà parcouru 4900 hectares. Les pompiers qui ont reçu hier la visite du ministre de l'Intérieur, Laurent Nunez. 4 avions bombardés d'eau ont été déployés par l'Union Européenne pour aider sur le terrain. L'autre actualité du jour, c'est Marine Le Pen qui joue son avenir politique. À 13h30, la cour d'appel va se prononcer sur l'affaire des assistants parlementaires. Une peine d'inéligibilité supérieure à 2 ans l'empêcherait de se présenter à la présidentielle. Les magistrats devront dire si elle est coupable ou non d'avoir détourné des fonds publics européens. Elle pourrait aussi porter un bracelet électronique, ce qui forcément limiterait ses déplacements. Des perturbations hier à l'aéroport de Nantes. Un avion en partance pour Madrid a dû faire demi-tour quelques minutes après son décollage en raison d'un problème technique. Lors de l'atterrissage, un pneu a éclaté, ce qui a laissé des débris sur la piste. Le trafic a été interrompu plusieurs heures avant une reprise dans la soirée. Plusieurs vols ont été annulés ou retardés. Puis la Coupe du Monde, Donald Trump a réagi hier à la suspension du carton rouge reçu par l'Américain Balogun. L'arbitre était douteux selon le président américain qui semble dicter les règles du foot. Il confirme avoir demandé à la FIFA de revoir la sanction. Ça a provoqué un tollé international. L'UEFA dénonce une ligne rouge de franchie. L'Union Européenne estime que c'est aux instances sportive de décider des règles et pas aux politiques.
1: On passe au sport, au vrai Rémi.
2: Oui, et justement, ce petit coup de pouce de Donald Trump n'a pas aidé la sélection américaine balayée par la Belgique et donc qui sort de ce mondial en 8e de finale. Victoire des Diables Rouges, 4 buts à 1. L'Espagne s'impose 1 but à 0 face au Portugal. C'est donc terminé pour CR7 en Coupe du Monde. Aujourd'hui, Argentine-Égypte à 18h, Suisse-Colombie à 22h. L'équipe de France, mais de basket, qui s'impose assez brillamment contre la Finlande hier, 98 à 69. C'est une belle victoire donc qui permet aux Bleus de faire un grand pas vers le second tour des éliminatoires de cette Coupe du Monde. Ce sera début août et cette fois-ci, Victor Wembanyama devrait être de la partie.
1: Rémi, tu as récuré tout ce qui se dit et tout ce qui se raconte sur le net, hein, de Twitter à Facebook en passant par TikTok et Instagram. C'est parti pour le top tendance.
2: Ouais, Mbappé a répondu aux propos racistes de la sénatrice paraguayenne qui a déclaré entre autres qu'il était un Camerounais colonisé, arrogant et laid. Qui têtait des noix de coco. Voilà, c'est à la place numéro 1 de votre top tendance. Je vous lis quelques extraits de la réponse de Mbappé. Madame Céleste Amarilla, vous êtes une femme méprisable et indigne de sa fonction. Vous ne représentez pas le Paraguay par votre inconscience et votre racisme. Le monde entier a déjà oublié le parcours et l'effort historique que vos joueurs ont réalisé. Qu'est-ce qu'on en dit sur les réseaux? Eh ben, par contre, ne mettez pas tous les Paraguayens dans le même panier, s'il vous plaît. Moi, je viens de là-bas et je ne soutiens absolument pas ce genre de propos. Elle est à l'image des joueurs de son pays, une belle ordure ou encore. Mais c'est qui cette grosse connasse, je suis désolé, il n'y a pas d'autre mot pour qualifier ce genre de personne. À la place numéro 2, on vient d'en parler dans les infos, défaite du Portugal contre l'Espagne qui signe donc la fin de CR7 en Coupe du Monde. La fraude Penaldo qui se fait éliminer et les tricheurs d'Américains qui se font sortir par la Belgique. Non mais quelle belle journée. Bien fait pour Trump qui a fait annuler des cartons rouges. Triste de voir que CR7 aura jamais fait grand chose en Coupe du Monde. Mais quand on voit la gueule du match, on peut pas dire que c'est de sa faute. Hein. Ou encore tant mieux qu'il se casse avec lui. T'avais l'impression que l'équipe jouait à 10. Ils auront peut-être une chance dans 4 ans. Et puis à la place numéro 3, sachez-le, PlayStation fermera votre compte si vous restez inactif pendant 36 mois. Ça veut dire quoi? Qu'on va perdre les jeux qu'on a achetés? Non mais c'est quoi cette escroquerie? C'est bon les gars, ça fait 3 ans. Si vous jouez pas pendant 3 ans, vous jouerez plus jamais de votre vie. Ou encore, Sony veut plus sortir de jeux physiques. Sony veut fermer les comptes. Non mais je vais peut-être aller chez Xbox moi.
1: Merci à toi Rémi, on va te retrouver dans moins de 3 minutes. Hein, t'as préparé avec Guy Foul une compile de paris à la con. Voilà, ils ont parié, ils ont perdu, se sont retrouvés à la une de l'actualité juste après Mauvais Joe et Aya Nakamura.
2: À tout à l'heure.
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0: Mauvais Joe, l'homme de cet été 2026, hein, le numéro 1 des streams en France avec Pilé, découvert sur Skyrock. Mauvais Joe du Triangle des Bermudes, l'été du morning de Difool. Difool qui vous a préparé un jeu de la banque. Vous allez pouvoir jouer à la maison, dans les voitures, les camions, les camionnettes, au travail, un petit peu partout en France. Ça sera 50 euros par bonne réponse. Vous allez pouvoir vous entraîner. Juste avant, on parle des paris à la con qui ont fait la une de l'actualité. Puis Aya Nakamura avec la rafleuse, c'est Sexy Nana.
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2: Allez, allez, la compile de l'actu, on a notre top 3 à retrouver. J'arrive pas à parler,
3: c'est pas possible. C'est dur, hein.
2: Top 3 à retrouver ce matin, avec à la place numéro 3, ils ont fait un pari, ils ont fait la une de l'actu.
4: Ouais, c'est à Strasbourg que ça se passe. Quatre potes de 21 à 27 ans se sont déguisés en Spider-Man et ont escaladé la cathédrale à main nue.
2: Ah, j'ai vu ça, ouais,
4: ouais, c'est d'une riveraine, hein, qui a donné l'alerte, qui passait par là. Alors bien sûr, ils ont été interpellés à leur descente. Pas d'incident, hein, je vous rassure, tout s'est bien passé. Alors ils ont expliqué que c'était pour un pari sur les réseaux. Ils ont donc relevé le pari qui a été fait. Bon, une plainte a quand même été déposée.
2: Ah, il y a une plainte qui a été déposée.
4: Oui.
2: La police est intervenue.
4: C'est ça.
2: Donc ça s'est passé comme prévu.
4: Oui.
2: Tu escalades une cathédrale, tu peux être
4: forcément
2: sûr, t'as les keufs qui arrivent derrière.
4: Voilà.
2: Ouais, le curé peut-être aussi, mais les keufs aussi. À la place numéro 2, ça s'est pas passé comme prévu, vous allez voir. On va à Nardo, une petite ville d'Italie, où un homme qui célébrait son enterrement de vie de garçon a relevé un défi. Le défi, c'était essayer de séduire une meuf avant de se marier, avant d'avoir la corde au cou, comme on dit. La lionce au doigt, il s'est dit, allez, je vais draguer une dernière meuf. Et ben, il a dragué une dernière meuf. Il a réussi à serrer une meuf.
3: Ah, ouais.
2: Ouais, ouais, il l'a serré. Ils se sont embrassés. Il lui a fait des câlins, tout ça. Bon, le problème, c'est que la meuf, il l'a revue au mariage, 2 jours après.
3: Ah ouais.
2: Pourquoi? Parce que c'était une amie qu'il ne connaissait pas, une amie de sa femme, de sa future femme.
5: Et là, c'est la grosse boulette.
3: Ah ouais.
2: Et là, c'est la grosse boulette parce que l'amie s'en est rendu compte. Elle était très très gênée. Elle est quand même allée voir la mariée et elle lui a dit.
3: C'est bien, c'est honnête, je trouve.
2: Ah ouais, mais c'est pas bien. Tu fous le bordel dans tout le mariage.
3: C'est mieux de dire.
5: Je suis d'accord avec toi, Kyriol.
2: Mais tu penses pas aux invités, tous ceux qui sont là pour faire la fête.
3: C'est toi la porte.
5: Bien sûr.
2: Voilà, donc mariage gâché, mais ils sont quand même mariés, mais ça a quand même créé un certain trouble. Il a expliqué. C'est la dernière fois que je pouvais baisser. Bon, place numéro 2. Et à la place numéro 1.
4: Ah bah, à la place numéro 1, c'est un nouveau TikToker. Alors vous savez, sur TikTok, il y a quand même pas mal de défis à la con, on va pas se mentir.
2: Ah bon?
4: Ah oui, il a promis de manger une tranche de fromage à raclette, hein, une petite tranche de fromage à chaque fois qu'il gagnait un follower. Il s'appelle Steven, ce mec. Donc c'est un challenge, hein, un peu stupide, mais faisable. Première et deuxième vidéo, pas de souci. 8 followers, 24 followers. Donc il bouffe ses tranches à fromage. Sauf que bah, l'algorithme de TikTok s'est vite pris au jeu et a commencé à mettre sa vidéo un peu partout. Il est assez rapidement passé de 24 à 400, puis de 400 à 75 000.
2: Ah oui, quand même.
4: Et puis ensuite à plus de 100 000.
2: Donc 75 000 tranches de fromage à raclette.
4: Ouais, sauf que, bon bah voilà, il n'a pas pu aller jusqu'au bout, hein, vous l'imaginez bien. Il a expliqué dans une autre vidéo qu'il a dû abandonner pour des raisons de santé.
2: Toi, t'aurais réussi. Tim aussi, t'aurais réussi.
5: Oh bah, ouais, grave, c'est sûr. Ouais, ouais, ouais, champion. Ouais.
6: C'est même trop peu pour moi. 100 000.

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1: Et c'est l'heure maintenant de faire péter la banque.
2: Ah, ouais.
1: Tous les matins, je sors mes billets. Il y en a plein pour vous. Vous gagnez un billet de 50 chaque fois que vous avez une bonne réponse. Par contre, vous avez un adversaire. Voici les deux champions de ce matin, j'espère, en tout cas les deux candidats. On a Mélissa, non Mélinda, d'un côté à Avignon.
2: Bonjour. Salut, Mélinda.
1: Mélinda.
3: Bonjour.
1: Ça, c'est le bruit des billets, ça. C'est tes billets pour toi. Il y a plein de billets de 50 euros pour toi. Et de l'autre côté, on a Arnaud du 77. Bonjour Arnaud.
4: Bonjour tout le monde.
1: Bonjour.
2: Salut. Salut. Salut Arnaud.
1: Je vais vous faire écouter des morceaux, Mélissa et Arnaud. Des morceaux qu'on passe. Ah oui, pas Mélinda,
2: Mélissa,
1: ça, c'est le truc horrible que tu peux faire à une meuf.
2: De ouf.
1: Quand tu la rencontres, on se rend compte ce matin, je me trompe sur ton prénom, je m'excuse, Mélinda.
2: Appelle-la Mel, sinon.
1: En plus, oui, je peux t'appeler Mel. En plus, c'est joli, Mélinda, c'est très joli comme prénom. Alors, Mélinda, parle bien dans ton téléphone. Arnaud aussi, parce qu'il faut bien qu'on vous entende, on va jouer au mot manquant. Vous écoutez un morceau, à un moment, il y a un truc qui fait bip, et il y a un mot dessous. Et il faut me dire, c'est quoi le mot qu'il y a dessous? Vous êtes prêts?
5: Ouais.
1: Pour 50 euros.
2: Soyez vifs, n'hésitez pas à hurler, qu'on vous entende bien.
1: Est-ce que vous voulez vous faire aider par un des membres de l'équipe?
4: Ouais, je veux bien.
1: Tu choisis qui, Arnaud?
4: Guigui.
1: Guigui pour Arnaud.
2: Arnaud, je te cache pas que c'est un très bon choix.
1: Et Mélinda, bah, faites-le entre filles, tu choisis Cariole.
5: Allez.
3: Allez.
2: Allez, voilà, tu imagines, tu sens qu'elle est motivée. Bon, bah, allez, vas-y, si, avec ça, de toute façon.
1: Écoutez, Mélinda. Écoutez bien, vous allez découvrir le mot manquant.
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5: facile. Bah oui.
1: Les deux en même temps.
4: Ouais. Tour Eiffel,
5: ouais. Les deux en même temps.
1: Les deux en même temps. Bah, je prends le billet, je le coupe en deux. Billet de 50 euros.
2: Ça fait 25 chacun.
1: Voilà, vous avez la moitié d'un billet chacun. Bravo.
2: J'avoue, en même temps là.
1: 25 euros chacun. Bravo, Mélinda.
2: 25 euros tête.
1: Bravo, Arnaud. Ouais. Vérification Tour Eiffel.
6: Moi, je veux une parisienne. Parisienne qui traverse au feu vert.
7: Et qui s'en fout de la Tour Eiffel.
1: Bonne réponse. Bien joué. 25 euros chacun. Ah, petit génie, encore un son découvert sur Skyrock, c'est Jungly. Oui.
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2: Ah, bien joué.
1: Oh, Cariole. Oh, Cariole.
2: Je vais foutre ma réveille là.
1: Mélinda, grâce à Cariole, tu gagnes encore 50 euros, t'es à 75. C'est bien, bravo Mélinda.
2: Bien joué.
1: Bravo Cariole.
5: Mais merci.
2: Pas mal, champion.
5: Je m'étais dit qu'il fallait que je le nique, Guigui.
2: Arnaud, mais t'inquiète, on va remonter, Arnaud. On va remonter ensemble.
4: On va y aller, on va y aller.
2: T'inquiète pas, on va y arriver.
1: Ah, attention. Cobaladé et Zola, vous vous rappelez de ce morceau de temps en temps?
2: Ouais, vas-y.
1: De
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5: crâne.
2: Cariole, non, c'est Cariole. C'est un jour, là, j'ai ensemble.
5: Non, j'ai dit avant, mec.
1: Bon, c'est en même temps.
2: Allez. En même temps, allez.
1: Ouais, en même temps.
2: C'est en même temps, ouais.
1: 25 euros chacun en plus.
2: Mais bah, j'ai.
1: Bon, d'un côté, donc, oui, c'était mal au crâne.
5: Bah oui.
1: Je filme la beuh, la beuh, la beuh, le B2 me fait mal au crâne.
2: Mais c'est cobaladé.
1: Vous m'avez reconnu.
2: Ah, mais ouais, franchement, c'était trop bien fait.
1: On continue. Bon, ça, c'est quand même super facile. Écoutez bien ces problèmes.
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2: l'oseille.
4: L'oseille.
2: Ah, Arnaud, c'est pour toi, cadeau, 50 balles.
1: 50 balles pour toi, Arnaud. Est-ce qu'on serait pas à 100 balles chacun? Mais si, on est à 100 balles chacun.
2: Ouais, 100 balles chacun.
1: 100 balles chacun. Allez, on termine. On termine avec le générique du morning. Le générique du morning, écoutez bien.
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4: Défense.
1: Défense, défense, défense, défense.
2: Défense, mais étant donné qu'Arnaud, je t'ai poussé et je l'ai dit un tout petit peu avant.
1: Allez, 150 euros pour toi, Arnaud.
4: Allez.
1: Et 100 euros pour toi, Mélinda. Vous êtes des champions tous les deux.
2: C'est bien, c'est bien.
1: On vous envoie votre argent à la maison, on va se faire plaisir. Et puis, on vous souhaite une belle journée. Bon courage au boulot.
4: Merci.
1: Vous avez fait péter la banque. On fait péter la banque tous les matins sur Skyrock.
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12: Et un sujet qu'on aime bien dans le morning de Difool, c'est les embrouilles de voisinage. Vous allez retrouver une locataire qui s'est embrouillée avec sa proprio qui est complètement tarée. Une histoire que Difool va vous raconter, même vous faire écouter les sons dans quelques minutes. Et puis du son, bien évidemment, dans l'été du morning de Difool. Il y a du Michael Jackson en prépa, on a du Gims avec Théodora pour Spa et puis Aaron Boy aussi avec Elle Voulait.

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3: Et on souhaite à tous une belle journée, un bon travail à tous les concernés avec le beau temps, le soleil, la chaleur et la France qui se prépare à disputer son quart de finale de la Coupe du Monde contre le Maroc. Pour fêter ça, G-Fool a piraté la voix d'Ousmane Dembélé pour réveiller des Français trouvés totalement au hasard. C'est dans le réveil de star, dans l'été du morning de G-Fool, dans un petit quart d'heure. Gims aussi. Les numéros 1 dès le matin, Gims et Théodora avec Spa. Michael Jackson aussi. Après le succès de son biopic, le biopic le plus vu de tous les temps, Billie Jean, Michael Jackson sur Skyrock. 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Plus on écoute Skyrock et plus on gagne. 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Voilà, vous avez écouté le morning de G-Fool, l'été du morning de G-Fool ce matin. Je vais vous poser une question d'une simplicité, mais vraiment ultra méga simple. Faudra répondre avec l'appli Skyrock. C'est gratuit. Et avec la bonne réponse, vous repartirez avec votre nouvel iPad. 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Et Rémi, on y va pour l'actu et pour le sport, et on peut dire et que oui, les salles de ciné, pour se rafraîchir, ça peut être une bonne idée.
4: Ça peut être une bonne idée, parce qu'on a quand même 61 départements en alerte orange à partir de ce midi, alerte canicule. Si vous êtes au nord de la Seine, vous êtes plutôt épargné pour le moment. On verra demain si ça évolue, mais la journée sera globalement chaude et très ensoleillée. Léger voile nuageux sur la moitié nord, mais le soleil sera bien visible. Quelques nuages possibles en Bretagne, près du Var, et ce soir sur la côte aquitaine. Des coups de tonnerre pourraient éclater sur le relief corse. Les températures, 19 à Lille, 20 à Lyon, 21 à Marseille, 22 à Paris. Dans l'après-midi, 25 sur la pointe du Cotentin, 28 sur le Pays Basque, 30 près des frontières du Nord et en Seine-Maritime, 31 en Corse et dans le Morbihan, 33 dans la Marne, 34 en PACA, 35 en Alsace, 36 en région parisienne, 37 en Bourgogne sur le Massif Central et en Vallée du Rhône, 38 dans la Loire, 39 dans le Gard, 40 sur le bassin aquitain et en Haute-Garonne, 41 dans le Lot et dans les Landes. La pollution, c'est mauvais, les indices entre 3 et 6.
3: G-Fool qui va vous raconter une sombre histoire d'embrouille entre une locataire et sa propriétaire qui est complètement ch'touf, mais juste avant, Rémi, on y va tout de suite pour l'actu.
4: Bah oui, 61 départements en vigilance orange canicule, on vient de le dire, là c'est 45 de plus qu'hier, l'alerte de Météo France gagne donc du terrain, elle s'étend du sud de la Bretagne jusqu'aux Alpes, en passant par la région parisienne. On attend entre 35 et 38 degrés sur la plupart des régions et des pointes à plus de 40 sur le sud-ouest. Ça ne va pas aider bien sûr sur le front des incendies, le feu est toujours en cours, pas fixé dans le massif des Aspres dans les Pyrénées, mais il est ralenti, bonne nouvelle quand même. Bon, les flammes ont quasiment parcouru 4900 hectares, 800 pompiers toujours mobilisés. La nuit d'ailleurs a été difficile, 4 avions bombardiers d'eau ont été déployés par l'Union Européenne pour aider sur le terrain. Ça n'est qu'une demi-surprise, la France va devoir retravailler son projet d'interdiction des réseaux sociaux aux moins de 15 ans. La Commission Européenne estime que le texte actuel n'est pas totalement compatible avec le droit. Bruxelles affirme soutenir l'objectif de mieux protéger les mineurs, mais veut éviter que les règles soient différentes à travers les différents pays de l'UE. Les parlementaires français vont donc modifier la proposition de loi avant son adoption. Le gouvernement espérait une application dès la rentrée, mais cela semble un petit peu compromis. Et puis une enquête bâclée, des conditions de détention indignes, des regrets profonds et sincères. Les avocats de Cédric Jubilard ont pris la parole hier et estiment que la tenue d'un procès en appel à la rentrée serait grotesque. Ils affirment que leur client réserve tous les détails à la justice. Il a d'ores et déjà donné les premiers éléments sur le lieu où il avait caché le corps de son épouse Delphine et il promet de collaborer bien sûr avec les enquêteurs.
3: On enchaîne avec le sport, Rémi.
4: Oui, avec la Coupe du Monde et plusieurs choses à retenir, forcément. Déjà, l'élimination du Portugal. C'est l'Espagne qui a gagné 1-0. Pour ceux qui ont regardé le match, il y a eu 0-0 pendant très très longtemps et vraiment les Espagnols ont inscrit un but dans le temps additionnel à la toute fin de la rencontre. Donc voilà, les Espagnols qualifiés pour l'écart. Bravo à la Roja, la Belgique, les Diables Rouges qui s'imposent assez facilement contre les États-Unis. 4-1. Aujourd'hui à 18h, Argentine-Égypte. À 22h, Suisse-Colombie. Le Tour de France avec un maillot jaune qui sera porté pour la 55e fois aujourd'hui par Pogacar, 22e victoire hier sur le Tour de France. Vingegaard est deuxième. Paul Sexas, le Français, termine au pied du podium. Quatrième étape aujourd'hui entre Carcassonne et Foix, 182 km à parcourir.
3: Merci Rémi, on va poser la question.
4: Oui.
3: Allez, la fameuse question, elle est facile. Je pose des questions faciles le matin. On a un iPad à vous offrir. 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Bon, tout à l'heure, Rémi, tu as fait les infos à 8h. Ouais. Juste après, il y avait le top tendance. Et juste après le top tendance, on a passé un son. Voilà. Vous me donnez juste le nom de l'artiste. Je vous demande même pas le titre. Je vous demande juste le nom de l'artiste qu'on a diffusé juste après tes infos. Tout à l'heure, il était aux alentours de 8h05. Vous envoyez le nom de l'artiste avec votre numéro de téléphone. Vous passez par l'icône message de l'appli Skyrock. Très drôle, très bonne vanne de Kitam qui vient d'envoyer Patrick Sébastien depuis l'icône message de l'appli Skyrock. Voilà, je vois que ça rigole, hein, premier sur la déconne. On est en pleine forme. Donc voilà, vous envoyez la réponse avec votre numéro de téléphone en passant par l'icône message de l'appli Skyrock. Et on fait le tirage au sort pour vous offrir votre nouvel iPad dans moins de 15 minutes.
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0: temps. Big Flo Oli aussi avec Picasso juste après.
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1: Le S et le J, SCH et Joule, à l'instant mode Akimbo sur Skyrock. Il est midi, l'heure de retrouver Mehdi. Comment ça va, Mehdi?
2: Eh ben, ça va super bien. Salut Fred, salut tout le monde. En pleine forme, il fait chaud, ouais. Encore chaud, encore très très
1: c'est
2: chaud.
1: Vrai, c'est vrai, c'est vrai. Pensez à vous hydrater, c'est important.
2: Grave, de l'eau, bien sûr. Et des endroits où on dépasse les 40 degrés aujourd'hui, donc bon courage.
1: Résultat du bac aussi en ce moment?
2: Ah bah ouais, résultat
1: là,
2: du bac.
1: Tomber, là, c'est en train de tomber.
2: Aïe, aïe, aïe, aïe, aïe, la pression là.
1: Les dédicaces, c'est pour vous.
2: Bah ouais, si, voilà, si vous voulez dédicacer quelqu'un qui a eu son bac ou voilà, pensez aux collègues de taf, aux potes, à qui vous voulez, c'est parti. Les messages en direct. Tous les jours, midi 16h avec la playlist Skyrock FM. Toi, tu reviens ce soir, Fred.
1: Avec Mouska, que je vous présente tous les soirs. Il est là entre 20h et 21h.
2: Jusqu'à vendredi. Ciao, Fred, à ce
1: ciao,
2: soir.
1: Ciao.
2: Et donc, c'est parti pour vos messages en direct. La playlist Skyrock FM. Le standard aussi ouvert. 01 53 40 30 20. On vous attend. 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Avec Skyrock, ce sera à la fin du mois d'août sur 3 jours. Et 2 passes à gagner là. Dans l'émission, dans les dédicaces avant 16h, on vous attend. Pour ça, vous envoyez roulette par SMS au 7 20 20. Roulette envoyée par SMS au 7 20 20. On écoute Mauvais Joe là maintenant avec Pilé, enchaîné à Tame Impala, Dracula, et Gambi aussi arrive avec René Kaovila.

Le son de Leto, un des sons de cet été 2026. On va l'écouter Pineapple sur Skyrock. Sexy Nana, Ayana Kamura arrive. Ayana Kamura au Golden Coast Festival à Dijon fin août avec Skyrock, le plus grand festival de rap en France. Et vous êtes invité pour ça, vous envoyez roulette par SMS au 7-20-20. On a plein de passes à vous offrir tous les jours en ce moment. Ayana Kamura à venir, Michael Jackson avec Billy, on va écouter R'n Boy et puis Shakira aussi avec Die Die, avec les dédicaces Julia depuis Évreux qui fait une dédicace pour ses collègues Anaïs et Mélissa et tout le salon de beauté Éveil des Sens à Évreux. Dédicace à vous le 27, le 27 l'heure à l'écoute de Skyrock.

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La musique de la Coupe du Monde, Shakira et Burna Boy. On va l'écouter Die Die sur Skyrock. Et bravo aux Espagnols qui sont qualifiés hier pour les quarts de finale de la Coupe du Monde. Bravo également aux Belges, qualifiés pareil pour les quarts de finale de la Coupe du Monde. Et puis une pensée aux Portugais qui sont dehors avec CR7, dernier match de Cristiano avec le Portugal. On pense à vous. Les Portugais, écoute de Sky, J-2 avant le match des Bleus. France-Maroc, ce sera jeudi. Puis aujourd'hui, Argentine-Égypte et Suisse-Colombie pour une place en quart de finale de la Coupe du Monde. Après Shakira, on écoute le son de Tiakola en nouveauté Skyrock. Je vois si Mélo décalé, Tiakola, Travis Scott au Sekfin et puis Jaja et Dinaz aussi. À tes côtés, à écouter sur Sky.

0: Quelle voix magnifique, en plus, elle est calme, elle est douce, elle est gentille. On a eu la chance de la croiser pas mal de fois ici dans les studios de Skyrock. Une belle personne, Indila, on va l'écouter là en classique. C'était Dernière Danse sur Skyrock. Ça félicite aujourd'hui dans les dédicaces pour le bac. Et oui, il y a plein de félicitations. Sacha depuis Montélimar dans la Drôme, puisque c'est aujourd'hui les résultats du bac. Sacha qui nous dit grosse dédicace à ma fille Léa que j'emmène au resto ce soir pour fêter l'obtention de son bac. Encore un grand bravo à toi. Bravo si vous avez eu le bac. Aujourd'hui, les résultats en ce 7 juillet. Dites-nous sur l'appli Skyrock FM. Vous cliquez sur balance ton message en direct. Et la suite du son, Sexy Nana, Ayana Kamoura, au Golden Coast Festival à Dijon avec Skyrock. Et vous êtes invité. Pour ça, vous envoyez roulette par SMS au 72020, Sexy Nana à venir. Et le son de Jules, Parfum Quartier.
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Jules sur Skyrock, premier sur le rap toute la journée. On va l'écouter Parfum Quartier à l'instant même. Il est pile 15h. Bienvenue si vous nous rejoignez sur Sky là en ce moment. C'est midi, c'est les dédicaces, hein, votre émission. Tous les jours, midi 16h, on vous attend avec l'appli Skyrock FM, avec les réseaux Facebook, Twitter, Instagram. Et suite du son avec une nouvelle heure qui débute maintenant avec le dernier son de Gambi. Voici René Kaouvila enchaîné. Arena Grande qui va faire un retour fin juillet, le 31 juillet, avec un 8e album. On va écouter le tout premier extrait qui s'appelle Hey Data Made, You Love Me. Il y aura Rambo Goyard aussi avec BMS et puis Econ en classique avec Right Now sur Skyrock.

0: Ils viennent de Rennes. Bello et Dallas, on les a découverts d'ailleurs dans Planète Rap, hein, l'émission rap de référence tous les soirs 20h-21h sur Skyrock. Bello et Dallas avec Séminaire. PLK, lui aussi au Golden Coast Festival avec Skyrock à Dijon. Vos places à gagner en envoyant roulette par SMS au 7-20-20 toute la journée. On va l'écouter. PLK, Pocahontas, s'enchaîner juste après à Bad Bunny, Noé Bayol, Bilouki et puis Michael Jackson aussi arrive. Avec vos messages, Skyrock dédicace, on parle de vous tous les jours, midi 16h. Et on félicite les diplômés aujourd'hui. Résultat du bac, alors il y a plein de messages là sur l'appli Skyrock FM. Aurore et Andrea qui nous disent félicitations à Luna et Jules du 84 pour votre bac. Vous êtes au top. Franceline aussi, bravo à mon nerveux. Je pense qu'elle veut dire mon neveu. Pour ton bac, Tony. Signé la marraine du 53, dédicace à ma sœur Mev qui a eu son CAP aussi serveuse. Signé Salvatore. Vous allez sur l'appli Skyrock FM, donc vous cliquez sur balance ton message en direct et on vous lit en direct jusqu'à 16h.
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On va l'écouter tout l'été, c'est un des sons de cet été 2026, Mauvais Joe. On l'écoutait Maladie là à l'instant sur Skyrock, premier sur le rap toute la journée, ça continue. Direction Toulouse, Big Flo et Oli ont tourné Skyrock partout en France à la rentrée. On l'écoute Picasso là tout de suite, Gims avec Théodora pour Spa juste après. Et puis Adèle Cassion aussi, Été avec toi à venir sur Sky. 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

pour l'Égypte. C'est une folie. On parle de Argentine-Égypte, 8ème de finale. Lionel Messi, 2-0 pour l'Égypte au moment où on parle. Bon, après, faut pas s'enflammer, hein. Je rappelle qu'il y a eu des matchs, notamment avec le Sénégal, où à la 85e minute, il y avait encore 2-0. Donc à suivre, mais 2-0 et pour l'Égypte sur Skyrock. 19h22, puisqu'on est sur le mondial, voici la musique officielle de la Coupe du Monde. Shakira, Burna Boy, Die Die. Et derrière, RN Boy, elle vous.

Merci, merci l'Egypte. Merci, franchement, 2-0. Le but avait été invalidé tout à l'heure. C'est bon, ça a remarqué à l'instant. Egypte-Argentine, il y a 2-0 pour l'Egypte. C'est incroyable ce qui se passe ce soir. Tous les numéros 1 sont dans le 16-20. Le 16-20 de l'été, j'ai du Ragan Bonman à l'ancienne, Skin dans pas très longtemps. Et Bello et Dalla s'en retrouvent dès maintenant sur Skyrock avec Séminaire. Premier sur le rap.

Tous les numéros 1 dans le 16-20 sur Skyrock et puis une roulette. C'est votre roulette qui va tourner dans quoi? Dans 10 minutes là. Vous allez pouvoir choper vos places pour le Golden Coast Festival. Vite, il vous reste 10 minutes pour envoyer roulette par SMS au 720. C'est Gambier, René Kao.

0: Bouska et le morceau Pipo à l'instant, c'est extrait du projet, c'est disponible insolent, n'hésitez pas à streamer, on se retrouve demain 20h-21h sur Skyrock avec Mouska et demain 15h Place Bellecour à Lyon, je vous retrouve pour la tournée Dérape Pas, venez rejoindre l'association Yannick Antoine Aleno, justement c'est demain soir, demain entre 15h et 18h avant de retrouver Planète Rap entre 20h et 21h, passez une bonne soirée D-Fool et toute l'équipe de la Radio Libre maintenant, c'est parti.
1: Et oui, Radio Libre sur Skyrock, on est là jusqu'à minuit, j'espère que vous allez bien. C'est mardi, et oui, c'est mardi.
2: Ça va.
1: C'est les vacances pour certains. Profitez bien, ça va, ça va.
3: Ça va, très bien.
1: C'est une grande soirée qui nous attend. Ouais. On va se cultiver en ce mardi soir avec Question pour un gros con. On va faire un petit sommaire de ce qui va se passer dans un instant. Restez bien sur Skyrock. Et on a Mauvais Joe en plus pour démarrer cette soirée avec une maladie. C'est super. Maladie, c'est le son de Mauvais Joe sur Sky et c'est Radio Libre jusqu'à minuit.
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2: Fais attention, il y a des balances dans l'équipe. Hein. Radio Libre, jusqu'à minuit sur Skyrock. 21h minuit tous les soirs, vous êtes là, nous aussi. Et mauvais Joe pour démarrer cette soirée.

0: découvert sur Sky l'année dernière avec Chargé. Mais oui, c'est Triangle des Bermudes. C'est un des membres du Triangle des Bermudes. Mauvais Joe et Maladie et Radio Libre jusqu'à minuit.
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0: Allez, jusqu'à minuit, c'est parti. Bienvenue sur Skyrock. Et oui, vous avez entendu dans le jingle, toute l'équipe est là.
4: Ouais, c'est ça. Ouais,
0: bonsoir ouais. L'équipe, bonsoir à vous.
4: Bonsoir.
0: Merci de passer vos soirées avec nous. Et on les passe ensemble à ces belles soirées. Cette soirée de mardi sur Skyrock avec au programme, eh bien, bah déjà toute l'équipe, vous les avez entendus.
4: Comment, bah oui, bien sûr.
0: Comment ça va? On va déjà demander à nos deux cerveaux de l'équipe. On est mardi.
3: Bah, ça va.
0: Il y aura question pour un gros con. On va se cultiver. Cédric d'un côté.
3: Pépère, ça va, tout va bien.
0: Et Karim de l'autre.
5: Ça va.
0: Bonsoir.
5: Bonsoir, salam.
0: Ça va, tu
5: ça va, ouais, très bien. Tu me regardes.
0: Tu es en mode Marquinhos dans le vestiaire.
5: Ouais, ça va.
0: C'est ça. Bonsoir à tous les autres. Bonsoir, Romano.
6: Eh bien, bonsoir.
0: Salut, Jean-Luc.
7: Bonsoir, tout le monde.
0: Jean-Luc Romano, le présentateur du quiz.
7: C'est pas vrai.
0: Eh, je vous préviens.
7: Skyrock.
0: On va faire un truc ce soir, parce qu'en général, on le fait plutôt vers la fin de nos soirées. Le quiz de Romano, enfin de Jean-Luc Romano, avec Karim et Cédric.
3: Ouais.
0: Comme candidat. Eh bien, on peut le faire à n'importe quel moment, donc je vous préviens, à n'importe quel moment ça peut arriver. Question pour un gros con.
3: Ça peut débarquer.
0: Faut laisser le cerveau sur run toute la soirée, ça va pas être simple.
3: Pas de galère.
7: Oh là là, ça va être
0: compliqué. Ça va être compliqué.
3: Ouais.
0: Donc question pour un gros con à n'importe quel moment. Bonsoir Guigui.
3: Bonsoir tout le monde.
0: Bonsoir et bonsoir Marie.
4: Bonsoir.
0: Et Samy, c'est fait. Bonsoir Samy.
3: Oui, bonsoir tout le monde.
0: Bonsoir Médeline, elle est là. Bonsoir Médeline.
4: Bah oui, évidemment.
0: Voilà, et surtout bonsoir à vous. On va faire plein de choses ce soir. Les doubles appels à retrouver avant 10h. Nos doubles appels pour bien communiquer avec les Français. Vous le savez, vous nous laissez les numéros tous les soirs. On teste tout ça et on les connecte dès qu'on est prêt. On va faire quoi? On aura Maël également. Alors là, c'est bien. C'est chaud.
4: Ouais.
0: Maël qui va nous parler d'un de ses kiffs ultimes. On peut même appeler ça un fantasme.
4: C'est ça. Ouais.
0: Beau fantasme du soir. Allez, un petit tour du côté des fantasmes du soir. Cédric.
3: Ah, moi, c'est toi, Difool.
4: Voilà. Ah,
0: attendez,
7: t'as bien fait de poser la question.
0: Aussi, hein. Qu'est-ce que
7: j'ai aussi avec des questions à la con, ça t'as des réponses à la con.
0: Ah oui, ça c'est. Romano, ton fantasme du soir.
7: Là tout de suite, ah bah c'est pas vous.
4: Ah mais ça c'est clair, c'est pareil, tu vois.
0: Donc réfléchis un peu parce qu'on aura Maël dans un instant.
7: Ouais.
0: Marie, ton fantasme du soir.
4: Putain, c'est vrai que c'est pas très engageant avec
0: vous. Non, mais qu'est-ce que c'est, vous êtes désagréable ça.
3: Ah ouais.
0: Regarde, t'as Guigui à côté de toi, t'as Karim de l'autre côté.
4: Eh ben justement, c'est bien ce que je dis.
0: T'as Guigui et Karim.
4: C'est mieux dans ce sens-là que d'avoir Cédric sur tes côtes, Difool, je te le rappelle.
0: Ah oui, mais ça oui, je sais. Karim, ton fantasme du soir.
5: Ken, c'est Cédric ce soir.
0: Voilà, ça c'est bien, tu
5: ça
0: vois.
5: Ça c'est le Ken.
0: Voilà, récupère-le.
5: Je veux bien de Ken.
3: Voilà, parce que moi je Ken Difool déjà.
5: Récupère-le. On fait le train-train.
4: Ah, avec
5: le de Ken.
7: Alors, ouais, allez, moi je vous regarde et je me branle.
5: Ouais.
0: Et Samy,
3: moi je vous regarde pas par contre, je suis désolé. Moi je vais m'occuper de Marie, moi, tiens.
4: Ah bon? Ah, c'est comme ça ce soir. Ah, bon, ça me déplaît pas.
0: Bon, les vrais fantasmes, le vrai fantasme de Maël, on va le retrouver dans un instant. Qu'est-ce qu'on aura d'autre ce soir à faire? Ah, on va parler de complexe physique. Ah, bah là, par contre, on a des trucs à dire là.
7: Ah, bah là,
0: ça, je peux vous dire que.
7: On peut tenir la soirée dessus.
0: On peut tenir la soirée dessus, on s'en occupera tout à l'heure. Nos doubles appels, je vous l'ai dit. Le premier de la soirée, je suis en train de regarder ce qui comprend. Allez, on va prendre Samy.
3: Ouais.
0: Samy, pour démarrer cette soirée, vous avez un truc à dire. Vous pouvez parler de tout ce que vous voulez. Alors, Samy qui est avec nous en direct de Caen. On file à Caen avec Samy. Salut Samy.
5: Salut Samy.
4: Ah.
8: Ça va, dédicace à Romano, je suis radin comme toi.
5: Ah bah
0: ah merde. Est-ce que t'as une meuf actuellement, Samy?
8: Ouais, bah elle est là.
9: Eh bien, je suis là.
0: Bonjour. Bonsoir la chérie. Comment elle s'appelle ta chérie?
9: Malika.
0: Salut Malika. Et alors tous les deux, Samy et Malika, vous nous appelez pourquoi là, tous les deux? Dites-nous.
8: Alors. On appelle par rapport à Alex de Malika.
0: Mmh.
8: Il est un peu fou en fait. Depuis que je suis rentré dans la vie de Malika, il a commencé à reconnaître sa petite pour que je le fasse pas. Il s'immisce dans nos vies. Il est très très manipulateur. Je pense même que c'est un pervers narcissique ou un truc comme ça.
5: Ah, ça faisait une semaine. Voilà. Le fameux. Ouais. C'est lui, il est là.
0: Non, mais il y en a plein des pervers narcissiques.
4: Il y en a plein, ouais.
0: Et des perverses narcissiques.
4: Ouais,
0: ça existe aussi dans les deux sens.
4: Ouais.
0: Mais pour expliquer, donc Malika elle est sortie avec un gars, ils ont fait un enfant ensemble, c'est ça?
8: Voilà, ouais.
0: D'accord. Et qu'est-ce que tu reproches par rapport à l'enfant? J'ai pas compris.
8: Non, en fait, dès que je suis rentré dans la vie de Malika, vu que le mec, il a déjà essayé de... En fait, je lui ai cassé son cou, il était en pleine reconquête. Et j'ai débarqué, je lui ai cassé son cou, tu vois ce que je veux dire.
0: C'est-à-dire qu'en fait, Malika s'était séparé de lui, lui il essayait de la reconquérir, il pensait qu'il allait y arriver, toi t'es arrivé.
8: Voilà.
0: D'accord.
4: Ah voilà, il a eu les nerfs et...
7: Bah bon, après...
0: À la guerre comme à la guerre.
7: Ah ouais, voilà.
0: Et au final, c'est Malika qui choisit, hein.
7: C'est clair.
8: Ouais, ah bah mais oui, le truc, c'est que c'est un fou, parce qu'il appelle les services sociaux, en fait, il fait tous les plans pour essayer de me dégommer, en fait.
7: Bah,
8: il
7: est même
8: en bas de chez elle.
0: Mais qu'est-ce qu'il dit aux services sociaux?
8: Par exemple, tu vois, j'ai ce qu'on appelle un Rottweiler, tu vois.
0: Ouais.
8: Et une fois, il a le Rott, il a l'air méchant quand tu le vois, mais c'est un amour, tu vois.
0: Mmh. Et souvent les gros chiens comme ça, c'est pas les plus méchants. Hein.
4: Ouais, c'est clair. Bah ça dépend.
8: Bah, il a appelé au service social, il m'a inventé une vie, il a donné mon identité, il a dit ce chien il est méchant, alors que pas du tout, il a déjà attaqué et tout ça. Du coup, ma fiancée, elle a eu les services sociaux au cul juste grâce à lui.
4: Ah ouais. Puis
0: ah, par rapport les enfants, par rapport à l'enfant, c'est ça.
8: Ah oui, il va très très loin ce mec. Hein. Il va très très loin.
7: Oui, ça. Ah, en fait, il a déclenché une enquête, quoi.
0: Ouais.
8: Voilà.
7: Ouais, mais lui, c'est la guerre, lui, tu vois, c'est normal. J'ai envie de te dire, lui, qu'il fasse ça, c'est normal. Hein.
0: Pour récupérer Malika, je sais pas si c'est la meilleure, le meilleur moyen de se refaire aimer par Malika.
7: Pas forcément pour la récupérer, mais pour pas qu'elle soit avec toi, pour qu'elle soit avec personne, tu vois.
0: Juste pour lui pourrir la vie.
4: Ouais, connard.
0: Donc, ça serait peut-être un pervers narcissique.
7: Et après, le fait qu'il reconnaisse la gosse, c'est peut-être pas pour te faire chier. Au final, c'est sa gosse, il a le droit de la reconnaître.
8: Je sais pas, il l'a jamais reconnu. Ouais, mais une semaine après, il l'a reconnu.
7: Ouais, mais il a le droit. Mais après, là-dessus,
4: il a le droit, mais c'est vrai.
7: Oui, mais c'est sa gosse, Marie, il fait ce qu'il veut, c'est-à-dire il la reconnaît au moment où il veut, tu vois.
4: Oui, c'est sûr.
9: Ouais, mais après,
7: donc, il fait ce qu'il veut.
8: Ouais, mais non, c'est son ex. Après, ça.
7: Non, mais, non, mais là-dessus, t'as beau pas être d'accord. Après, le mec, il est dans son droit. Tu
4: bien
7: vois,
4: sûr qu'il est dans son droit. Gosse, ouais.
7: Après, non, le mec, il a peut-être pas, c'est peut-être pas le meilleur comportement au monde, mais en soi, légalement, le mec a le droit de reconnaître sa gosse. C'est lui qui l'a fait.
8: Ah, donc, non, tout à fait, tout à fait. Ça, c'est normal.
7: Non, non, mais on veut dire, au point de vue juridique. Après, moralement, c'est autre chose. Parce que il faut différencier la morale et la justice. Non, mais c'est vrai.
0: C'est
7: une belle phrase.
4: Non, mais t'as raison.
7: Non, mais de toute façon, c'est ce qui t'explique. En fait, la justice, voilà, c'est une décision. La morale, après, des fois, ouais, c'est pas forcément moral. Mais après, je suis d'accord avec toi. Le mec, ouais, ça lui prend comme une envie de chier. Tu te colles avec elle. Le mec, du jour au lendemain, décide de reconnaître la gosse. Bon, c'est vrai que c'est un peu bizarre.
0: Elle avait quel âge, la petite?
9: Bah là, elle a un an et demi.
0: Et quand il l'a reconnue,
9: ouais. Il l'a reconnue, elle avait un mois.
8: Un mois et demi,
0: bon, bah oui, peut-être. Il a mis un mois et demi.
7: Non, mais même s'il l'avait reconnu au bout d'un an, le mec, je sais pas, tu peux reconnaître au bout d'un an.
4: Ouais, si. Ouais, je sais plus combien c'est, mais si, tu peux reconnaître.
9: C'est à partir des 3 ans, je crois, où il a plus le droit de reconnaître.
7: Ouais, mais bon, ouais. Tu vois, en soi, même s'il l'avait reconnu au bout de 2 ans et demi, bon, il a le droit.
0: Après, c'est un mec.
8: Mais il a fait des trucs de fou. Il est venu en bas de la maison, il a dit, descends, je vais te niquer, tout ça. Moi. Après, il a fait quoi? Qu'est-ce qu'il a fait d'autre?
7: Non, mais après, le truc, déjà, avec
4: le filmer dans
7: déjà, le truc avec le chien, le mec, c'est un enculé, tu vois, parce que, le chien, il est pour rien, entre guillemets, et,
0: ouais,
7: puis après, déclencher une enquête des services sociaux en disant, ouais, le chien est méchant, non, alors que le chien.
0: En plus, il le fait juste pour vous pourrir la vie.
7: Alors que le pauvre chien, il n'a jamais rien fait, tu vois.
4: Mais ce qui peut se passer, c'est que, je sais pas, il lui enlève à ta femme, tu vois, la petite ou le petit, là.
0: Oh, putain.
4: Et là, ça peut être un vrai bordel, hein, parce que si c'est lui qui récupère, vu comme il est. Taré,
7: oui, non, mais attends, ça se passe pas comme ça quand même.
0: Oui, il y a des enquêtes.
4: Des enquêtes et tout, ouais.
0: Et souvent, les gros chiens, ils sont très gentils avec les enfants. C'est ce que disent.
4: Ouais, ça dépend des maîtres.
0: C'est ce que disent les vétos. Oui, oui.
8: Non, mais si je vous dis, c'est un
7: non, mais les vétos, c'est de la merde. Je suis désolé, le véto, c'est de la merde de dire ça. Tu vois, ça veut rien dire. Tiens, en fait, déjà, un gros chien, s'il te mord, déjà, ça te fera plus de mal qu'un chien.
3: Même s'il est gentil et qu'il te mord, il peut te tuer.
0: Mais s'il est gentil, logiquement, il te mord pas.
3: Bah, si, parce que s'il se sent attaqué, s'il a.
7: Bah, ça reste un animal, tu vois. Tu sais jamais, il peut avoir une mauvaise réaction.
3: Moi, franchement, les gens qui disent, ouais, mon chien, il est gentil, t'inquiète, il craint, mais je m'en branle, tu sais, je connais pas ton chien c'est un gros chien, il me fait peur, tu vois.
0: Oui,
3: qu'il soit gentil, pas gentil.
0: Mais tu n'es plus un enfant, Sabine.
3: Non, mais parce que je dis ça, parce que tu sais, par exemple, ma mère, moi, elle a peur des gros chiens, tu vois. Et quand on sort dans la rue, les gens, ils ont tous la même réaction avec leur chien, tu sais, qui a pas de muscle de l'air, des gros chiens qui font peur. Tu sais, ma mère, elle s'écarte parce qu'elle a vraiment peur, et les gens, ils disent tous, mais il est gentil, il mord personne, il est gentil. Mais ouais, mais tu sais, nous, on te connaît pas, donc ton chien, en fait, tu le mets.
0: T'imagines si quelqu'un voit la merde, Samy, il fait, oh, il est méchant, vous inquiétez pas.
3: Non, parce que, en fait, les propriétaires de chiens, pour eux, leur chien, c'est toujours le plus beau chien, il est toujours gentil.
4: Ah, bah oui,
7: moi, par exemple, dans mon quartier, il y a une meuf, elle a un border collie qui est censé être une race super gentille, les chiens de berger.
4: Bah ouais,
7: le chien, il y a pas longtemps, il a a déniapé un autre chien. Hein. Non, mais il l'a attrapé, il l'a quasiment laissé sur le carreau.
4: C'est ce que j'allais dire quelquefois. On a déjà entendu des trucs comme ça. T'as des chiens super gentils, ils pètent un cap.
5: On sait jamais. Pourquoi.
0: Voilà. Il y avait un petit creux peut-être.
7: En tout cas, bon, le chien est gentil. Bon, l'autre, c'est un connard qui a déclenché l'enquête.
0: Il est venu en bas de chez toi, mais toi, t'es pas descendu. Ce que tu devrais faire quand il vient en bas de chez toi, ce que nous dit Pilon sur la piste Skyrock. Salut Pilon. Appelle directement les keufs quand il arrive en bas de chez toi et qu'il te menace.
8: Mais moi j'ai été malin, j'ai appelé les keufs, mais ils ont rien fait, ils ont dit. Non mais ils ont dit, dans tous les cas, vous n'avez pas une main courante, même s'il était devant nous, parce qu'il s'est barré avant, on lui aurait pas passé les menottes, monsieur, on aurait rien fait.
4: J'aurais filmé.
0: Non mais histoire de signaler le truc, ouais. Ou alors mais filme, comme Marie, c'est pas con.
7: Alors ça ne marche pas. Pardon, excusez-moi, je crache moi.
0: Vas-y, crache Romano, tu veux ton pot à crachat comme les vieux, tu sais. On va te donner ton pot à crachat. Ah, il s'essuie le. Ah, j'ai vraiment craché pour de vrai.
7: Je m'essuie le museau. Excusez-moi, je sais pas, c'est sorti de ma bouche. Parce que moi j'avais eu le problème, il y avait un espèce de cinglé qui me menaçait. J'en parle maintenant parce que c'est l'histoire est terminée, mais le mec il m'a bien cassé les couilles pendant plusieurs années. Hein.
4: C'est clair.
7: C'était un espèce de timbré, mais bien timbré. Hein. Et le mec, en fait, une fois ce qui s'est passé, c'est que le mec est en bas de chez moi et nous on a appelé les keufs direct.
4: Ah oui.
7: Et en fait, non mais le truc qui se passe,
0: c'est ce qu'il faut faire. Ouais.
7: Ouais, mais en fait, ils peuvent rien faire les keufs parce qu'en fait, t'as la liberté de circuler en France.
0: Donc il a le droit de se mettre en bas de chez toi et d'attendre.
7: Ah ouais. À partir du moment où il te menace pas, où il fait rien, le mec, les keufs, en plus, nous, ils étaient sympas, tu vois, les mecs, ils connaissaient, machin.
4: Mais t'avais pas porté plainte déjà avant?
7: Si, si, mais même, en fait, les mecs sympas, parce que, bon, ils connaissaient l'histoire, machin, ils avaient contrôlé le mec. Ouais. Mais nous, après, on avait discuté avec eux, tu vois, et les mecs nous avaient dit, ouais, en soi, le mec, on a le droit de rien lui faire. Le mec, il a le droit de se promener, en fait. Tu peux pas. Après, c'est tu sais, il faut avoir des décisions de justice. Les distances là où t'as.
4: Ouais, exactement.
7: Tu sais, je sais plus comment ça s'appelle là. Tu sais où tu dois te tenir à distance d'une personne, tu vois.
4: Oui.
7: Ouais. Mais en soi, quelqu'un en bas de chez toi.
0: Mesure d'éloignement, ou je sais pas quoi.
7: Ouais, voilà, c'est ça. En soi, un mec en bas de chez toi, le mec il est en bas de chez toi, il a le droit d'être en bas de chez toi.
0: Qu'est-ce que elle te conseille, Malika? Si vous venez juste d'arriver sur Skyrock, donc il y a l'ex de Malika.
4: C'est ça,
0: qui fait que de harceler, qui est envoyé donc les services sociaux parce que soi-disant vous avez un chien qui est méchant alors que c'est pas vrai.
4: Ouais.
0: Il attend en bas de chez toi, il te provoque. Enfin bon, il arrête pas de te harceler, il arrête pas de la harceler. En fait, il essaye de te faire craquer, comme nous disait la 8 sur la fille Skyrock. Elle a raison, hein.
7: Non mais il te pousse à la faute.
4: Ouais.
8: Voilà, ouais. En fait, il veut tout, que ce soit juridique ou mental, il fait tout. Par exemple, il avait parlé à ma meuf à un moment quand elle était en position de faiblesse, quand on s'est embrouillé, il m'a envoyé tous les screens, il m'a fait quoi? Regarde, ta meuf, elle m'a bien parlé.
0: Ouais, en fait, il essaye de te faire craquer pour te pousser à la faute. Mais toi, il faut que tu résistes. Comme elle a dit, Malika, elle a bien fait de te retenir quand tu voulais aller lui péter la gueule qu'il attend en bas de chez toi.
4: Ah, c'est
7: toi, dans ce cas-là, c'est toi qui as en tort. Hein.
0: Bah oui.
9: Mais le but, c'est que j'étais même pas là. Hein. J'étais partie chez ma sœur et tout ça. Et je lui dis, surtout, ne sors pas, appelle les flics. Il y a mon ex qui arrive et tout. Il veut te défoncer, il veut te faire sortir d'appartement. Du coup, ça va, il m'a écouté.
0: Bah, il a bien fait de t'écouter, non? Je pense que t'as eu de bons conseils, là, Malika.
4: Ouais, t'as eu raison.
0: Qu'est-ce que vous voulez demander aux auditeurs, aux auditrices de Sky ou à l'équipe? Qu'est-ce qu'on peut faire dans cette histoire? Qu'est-ce que vous feriez?
8: En fait, moi, je suis sûr qu'il y a plein, surtout les meufs, tu vois, il y a plein, je suis sûr qu'il y a plein de gens qui ont été à notre place. Et vu que le mec, il est malin, il fait du harcèlement sans trop harceler, tu vois, il va appeler 3-4 fois dans la journée, mais après, il va pas appeler pendant quelques jours, parce que tu vois, il a un avocat derrière lui. Comment faire pour entre guillemets se débarrasser de ce sale rat là?
7: Mais ça, c'est lui qui avait pas un truc là justement sur le harcèlement téléphonique. Je crois que c'est pas juste en nombre d'appels par jour. Hein. Si c'est répété plusieurs jours, je crois que ça marche aussi.
5: Ça rentre aussi dans le harcèlement.
4: Bah, Cédric peut te le dire puisque il a été.
7: Oui, mais c'est pour ça que je fais appel à Cédric, spécialiste S harcèlement.
0: Tu as été condamné pour harcèlement.
5: Non, plus parce que j'avais menacé le mec. Ouais.
0: Ah, les deux.
4: Oui, parce que
7: harcèlement et menace.
5: Harcèlement, je l'avais appelé 3-4 fois ou 5 fois, t'as vu, et le mec, j'avais super mal parlé. Lui, il a fait genre le mec était en panique, il a porté
4: plainte. Tout ça pour t'amuser en plus.
5: Il a gratté un billet, tu vois. Ouais, enfin, passer le temps, tu vois.
4: J'étais
5: sur la route, moi, je connaissais même pas le mec, je m'en battais les couilles.
4: C'est ça l'histoire qui est
7: ouf. Non, attends.
0: C'est remix ces histoires.
7: Non, mais c'était pas du tout pour s'amuser.
5: Si, parce qu'à la base, je draguais sa meuf.
7: Ouais, mais en fait, donc c'était pas un amusement.
5: Non, mais si,
7: écoute
5: l'histoire.
0: Tu voulais te taper sa meuf.
5: C'était pas ma place. Non, c'est pas que je vais me taper sa meuf. Si je voyais
7: le problème, c'est que Cédric, quand tu racontes une histoire, il y a jamais deux fois la même version.
5: Sois pas en panique, t'inquiète, ça va bien se passer, poteau.
0: T'es en panique, man.
7: Et je suis pas en panique, je suis pas allé au tribunal.
5: Je croise la meuf dans sa voiture et elle avait mis une annonce à vendre sa voiture. C'était une Twingo. Donc je note le numéro et en fait, je la trouvais mignonne. Donc ce que j'ai fait, c'est que je l'ai appelée un soir après l'émission, quand je rentrais chez moi.
7: Donc à minuit.
0: Donc après minuit.
4: Ouais, voilà, c'est ça, déjà, pour commencer.
7: Après
4: déjà,
7: minuit, c'est horaire correct.
5: Bah, non, mais au début, j'envoie un texto, je vois qu'elle a répondu, donc j'ai appelé, tu vois. J'appelle et je parle avec la meuf.
6: je lui parle de la voiture, après hop, j'enchaîne directement, je vois, je t'ai vu, je t'ai croisé aujourd'hui, franchement, je t'ai trouvé super mignonne, et là, son mec, il prend le téléphone.
0: Ah, pas de chance.
6: Tu vois, et il fait le mec énervé, il dit, ouais, qu'est-ce que tu veux?
0: Non, mais t'as un mec que tu connais pas, qui drague ta meuf à minuit.
6: Et moi, t'as vu, et moi, tu vois, je vois le mec qui monte, tu sais, qui monte direct en pression, je fais quoi? Je fais, vas-y, le mec, je vais le chauffer, ça va me faire passer le temps, jusqu'à ce que j'arrive chez moi.
7: Non, mais ça, c'est là où je te crois pas une seconde.
6: Ah, si, si.
7: C'est qu'en fait, je pense que le mec, il a commencé à mal te parler.
3: Ta mère,
7: en même temps, ce qui est normal, et toi, tu lui as répondu, sauf que le mec, il était plus malin que toi, je pense que tu l'as insulté de tous les noms, et tu l'as menacé physiquement, je pense.
6: Bah oui.
7: Et en fait, donc ça,
0: oui.
7: Et lui, le mec.
6: C'est ça qui s'est passé.
7: Et le mec, oui, donc c'était pas un amusement.
6: Ah si, moi,
7: t'as répondu aux menaces du mec, sauf que lui il était moins con, il était
3: regarde ce qui t'a coûté l'amusement, tellement c'est drôle.
6: Ouais, bah ça faisait pas assez le temps, je me suis dit ouais je vais passer le temps, je vais raccrocher, c'est un anonyme, et après t'as vu je passe à autre chose, je l'ai pas rappelé après le lendemain, tu vois, je m'en battais les couilles.
7: Non mais heureusement, sinon t'aurais eu encore plus.
6: Non mais je m'en battais les couilles, tu vois, c'est juste pour.
7: Non mais le mec, non mais Cédric,
6: je me suis dit ouais je vais raccrocher, je vais pas.
7: Mais le truc dans le sens inverse, t'es avec ta meuf
0: à minuit, à 1h du matin.
7: À 1h, allez, à minuit et demi on va dire, un mec appelle ta meuf. Commence à lui parler parce qu'elle a mis un truc en vente n'importe où. Elle a mis une culotte sale en vente sur internet.
0: Ah ouais, une de mes culottes.
6: T'es un ouf, toi.
7: Et le mec, il parle de la culotte et après, il l'embraye, il commence à la draguer. Toi, t'es à côté. Comment tu réagis?
6: Mais je l'insulte, après, je raccroche.
0: Eh ben lui, il a porté plainte.
6: Et
4: ça t'a coûté bien cher.
6: Ah
0: oui.
6: Bah, parce que t'as les frais d'avocat.
7: 4000 balles.
6: Non, pas 4000 balles, vas-y, pousse pas.
0: Oh, tu nous avais dit déjà 2000 balles non, avec l'avocat,
6: non,
0: plus.
6: Non, non.
0: Plus...
6: l'avocat HS, c'est 1002. Après, il y avait eu 500 euros d'amende chacun.
0: Voilà, 1007.
6: Non.
7: Non, on est déjà à 2002. 2002.
0: Ah, 2002,
6: c'est 2002, déjà. Plus une amende pour.
7: Oui, donc on était quasiment à 3000.
6: L'État. Ouais, mais pas 4000, toi tu dis 4000.
0: Oh, on n'est pas loin.
4: Ouais,
0: ouais.
4: Bon, ouais.
0: Oui,
4: ouais,
0: bon,
7: ça fait quand même, cher l'appel.
6: Ah ouais, non, mais franchement,
0: cher le
6: je fais plus.
4: Moi, t'as pu recommencer. Ouais.
6: Ah ouais, non, je fais plus.
7: Donc, c'est l'appel en or.
4: Oui. Ah, putain, laisse tomber.
6: Les canulars, je laisse pour le double appel ou le clash. Pattes,
0: donc, tu peux peut-être faire ça. On a plein de réactions pour toi. On va te filer un petit coup de main. Réaction de Johan qui arrive dans un instant. Faut le prendre tout de suite, Johan, ou il a le temps
3: Il est sur la route, donc il va remettre ses écouteurs et après, il les enlèvera quand on le reprend. Alors.
0: Bon, alors, on te reprend dans deux minutes, Johan, tu bouges pas. Salut, Johan. Merci d'appeler, tu vois, il y a du monde.
7: Salut
0: pour
7: Johan.
0: Toi. La Sky Solidarité, Samy et Malika, d'ailleurs, pour vous, du monde pour vous. Et il y a la Teuba Roman qui nous envoie un message et qui nous dit « Ignore-le, j'ai un témoignage, je peux appeler. » Tu peux même nous laisser ton numéro avec l'appli,
4: ouais,
0: qui m'envoie un message. Tu laisses ton numéro de téléphone, on te rappelle, comme ça t'as pas besoin de nous appeler.
6: Et on aura David aussi, c'est un harceleur.
0: Et un harceleur.
6: Un ex-harceleur. Ah mais lui, il a un niveau poteau, tu vas tomber par terre.
0: Bon,
4: c'est toi qui dis ça.
6: Ah mais il a fait des vrais dingueries.
0: Plus fort que toi, Cédric.
6: Ah ouais, ouais.
7: Putain, c'est horrible, il a notre numéro.
0: Il va pas nous lâcher.
7: Il va nous harceler.
0: Il va nous lâcher, il va nous harceler toute la soirée là. Bon, on est là jusqu'à minuit, profitez-en. On va prendre vos réactions là-dessus d'ici quelques instants. Et les messages aussi que vous nous envoyez tous les soirs, vous avez la parole, vous le savez. Et là, on a le message de Maël de Zelle. Ah oui, qui kiffe les keufs, mais nous dit c'est difficile de sortir avec.
7: Bon, c'est difficile.
4: Pourquoi difficile?
0: Non, mais c'est vrai, quand tu cibles un métier, tu vois, faut déjà trouver.
4: Ah oui, non, mais en plus c'est bizarre de cibler un mec.
0: Après, il faut que le mec, il soit keuf.
7: Bah, il faut aller dans les manifs.
0: Après, c'est pas con ça, oui. Après, il faut que le mec, il soit d'accord.
4: Ouais.
7: Bah, dans les manifs, il y en a plein.
4: Et tu lui plaises.
0: Et puis après, il faut que, voilà, enfin, tu vois, il y a toute l'alchimie de l'amour qui doit se mettre en route.
4: Ah bah, c'est sûr.
0: C'est bizarre de cibler un métier. Vous avez des métiers qui vous excitent? Vous pouvez nous dire, tiens, comme Maël. Ouais Maël, on ne t'appellera pas parce que tu es au travail. C'est bien noté Maël. Mais on peut faire une interview par message interposé. Tu vois, t'envoies ton message sur l'appli, je pose une question, tu envoies un message, je pose une question. C'était une pause, laisse-toi ton numéro, c'était une pause Maël. On est là jusqu'à minuit, donc jusqu'à minuit.
7: Voilà, ne quitte pas.
0: Tout peut t'arriver.
6: Ah, mais là, c'est bon, ça,
0: ne quitte pas. Moi j'aimerais trop être douanier. Ah toi c'est... Oui, donc
7: douanier.
0: Être douanier parce que je fouillerais toutes les meufs. Oui, c'est un garçon. Les meufs sont fouillées par les femmes.
4: Bah oui, c'est ça, c'est logique. Ouais.
0: Ce qui est bizarre d'ailleurs, parce que si la femme préfère les filles, tu vois, si la douanière préfère les filles, c'est elle qui te fouille. Donc tu vois, c'est quand même.
4: Ah ouais, j'avais pas pensé
0: chelou
4: à ça. Ouais, mais enfin bon.
0: Bah ouais.
6: Ouais, ouais.
3: Ouais, c'est
4: un bordel dans ces cas-là.
3: Ça l'exciterait, ouais.
0: Bah oui, tu vois. Bah enfin, mais bon, ça c'est pour.
4: Bah c'est pareil pour les mecs, hein.
0: Tu vois, dame, c'est excité aussi par les gendarmettes. J'aimerais sortir avec une gendarmette. Dame, bah Cédric, toi aussi, t'aimerais bien te faire mettre à l'amende par une keuf.
6: Non, pas mettre à l'amende.
3: Par un keuf, je crois, non.
6: Avoir détourné une keuf, tu vois, une flic en tenue, tu vois.
7: Ah là, j'aimerais bien me prendre des coups de matraque.
6: Non, casse-toi.
0: C'est ça qui t'excite?
6: Hein?
0: La matraque.
7: Pas
6: non, non,
7: pas
6: c'est
7: CRS. Excite,
6: non. Non, non, du tout.
0: Donc, keuf, c'est vraiment un truc qui t'excite. C'est quoi? C'est le costume?
6: Ouais, c'est le côté, tu sais, autoritaire, tu vois.
7: T'as envie de te faire mettre à l'amende?
6: Non, ouais, non,
4: c'est
6: pas
4: ça.
6: Du tout. Non,
7: t'as envie qu'elle te menotte,
6: tu vois. Non, mais justement, c'est moi qui la mets à l'amende.
0: Il y a Lucie qui nous dit moi j'étais excité par mes profs.
7: Ah ouais.
0: Ah bah t'as pas eu les miens alors.
6: Putain.
7: Ouais, ah pareil. Ouais. Franchement.
0: Ah putain t'as pas eu.
7: Les remèdes contre l'amour quoi.
0: Ah t'as pas eu Monsieur S. Je vais pas dire son nom parce que peut-être qu'il est encore en vie ou il a de la famille. Mais Monsieur S, mon prof de physique, il était assez assez exceptionnel.
7: Ouais, peu de chance qu'il soit en vie. Va.
0: Oh si peut-être.
4: J'attendais que tu dises quelque chose.
0: Si peut-être, mais il est encore en vie.
7: Eh bien. Alors les cours de maths.
4: Il avait quel âge, oui.
7: Mec, c'est le doyen. C'est le doyen de la France.
3: Ah bâtard.
4: T'es le doyen.
0: Il avait. Il avait une barbe qui sentait la transpi.
4: Ah, ouais, c'est le fameux.
0: Je vous ai déjà parlé de lui, là. Avec sa barbe transpireuse.
3: Ah, et là, il a plus de barbe, là, fini.
0: Je sais pas ce qu'il a réussi, il reste grand chose.
7: Ah, bah là, il reste des os, là.
3: Des os,
7: des os dans une boîte, bon.
0: Il y a Skyfall, lui, c'est une pompière. Les pantalons de pompiers font des jolis petits culs. Les pompières.
7: Ah, il n'a pas beaucoup, hein, quand même. Hein,
3: c'est mec, ouais, mais c'est vrai que c'est plus que. Elles ont des meilleurs culs que les keufs. Parce qu'elles font du sport, tu sais, les pompières, elles sont là, tu sais. Plus de sport que les keufs. Souvent, les keufs meufs, elles ont des gros culs.
0: Alors, ça, c'est Karim qui l'a dit, hein. Moi, vraiment, je.
4: Ah, mais c'est pas nous.
0: Je vous le dis, les filles.
3: T'as pas remarqué, gros, c'est
0: non,
3: pas vrai.
0: Non, mais j'ai vu des.
3: Après, ça dépend. Des keufs bien roulés. Par contre, il y en a, elles sont super fraîches. Mais la plupart, gros, waouh.
7: Après, les pompiers, ça dépend. Parce que quand c'est des pompiers, genre volontaires.
3: Ouais, non, ça parle de vrais pompiers.
7: Dans les casernes de province et compagnie. Moi, j'en connaissais un. Le mec, il avait le ventre de Cédric.
3: Ouais, bon, moi je te parlais plus des meufs.
7: Ouais, tu vois ce que je veux dire, le niveau du physique. Ouais, bon, ouais,
0: c'est vrai. Il y a Maxime qui nous laisse un message. Maxime qui nous dit moi je suis excité par les supporters du PSG, je les enculerais bien. Salut Max.
3: Ah merci. Ouais, chelou le délire.
4: Sympa.
0: Ah bah tiens Guigui. Ah oh, bah tiens, il intervient Guigui.
3: Non, mais je sais pas.
0: Ça y est Guigui, t'as décidé de te lancer dans de nouvelles aventures sexuelles.
3: Non, mais non, pas du tout. Enfin, pas encore en tout cas. Hein.
0: Non, mais bon, sinon il y a Guigui, ça peut t'intéresser.
3: Ouais, c'est ça, ouais, bien sûr.
0: Supporter du PSG.
3: Évidemment.
0: Acteur porno. C'est le message de Alex pour sa femme.
3: Ah,
0: le métier que ma femme préfère, c'est acteur porno.
4: Ah ouais.
0: Bah oui, les actrices porno, ça m'excite, mais alors pas du tout.
4: Ah ouais, non.
0: Ah non, mais vraiment pas du tout. Même si elles font des trucs de ouf, je suis pas du tout. J'ai l'impression qu'elles baissent pour rien, donc c'est pas excitant.
4: Non,
0: mais
4: c'est
0: pas
4: ça, de... ouais. Je suis d'accord.
7: Bon, putain, je suis un mec,
0: t'es excité par.
7: Non,
0: l'actrice
7: porno, non.
0: Amandine Pélissard.
7: Ouais, non, s'il te plaît.
0: Ah, tu vois. Il y a acteur porno et acteur porno.
3: C'est le low cost du
7: film. Ah ouais, c'est.
3: Je veux pas être désagréable.
7: Ouais,
3: là, tu vas dire.
0: Moi, je préfère Chabit, on peut faire un truc à 4.
7: Ouais, mais non, mais non, non plus. Hein.
0: Chabit, le mari d'Amandine, Cédric.
6: Mais... non, moi, ça va aller.
0: Non, ça va aller, t'es sûr.
6: Non, ouais. Ça va aller, je te jure.
7: Non,
0: toi, des actrices porno, ça t'excite, toi.
10: Pardon?
0: Oh, putain,
3: les actrices porno, ça t'excite?
6: Ne quittez pas.
3: T'as déjà qu'elle, une actrice porno?
6: Non.
0: Si, il a fait.
4: Ouais, t'as la gueule en biais.
3: Voilà, j'ai qu'un avec gros.
4: Si, con, si,
3: voilà.
4: C'est passé un truc.
0: Si, il a fait un truc
6: avec une actrice porno.
4: Non, mais ta tête, on voit quand tu mens.
6: Je lui dis que non.
0: Il a sorti le billet et bam.
6: Non, même pas, ça va pas ou quoi.
0: Bah, ouais, genre, elle a couché avec toi. Elle a plein de mecs, elle les couche toute la journée.
6: Et
0: elle est payée. Elle s'est dit, oh bah tiens,
6: c'est du foot. Cédric, il m'a inventé une vie. J'ai pas couché avec une actrice porno.
0: T'as vu la gueule que t'as fait?
6: Non, je lui dis que non.
0: Ça a failli se faire.
4: C'est sa gueule aussi.
6: Non, ça a failli se faire, mais c'est pas.
3: Comment ça a failli se faire?
4: Ah, ça a failli se faire.
3: Mais genre,
4: tu vois, il y a un truc quand même.
6: Non, même pas.
3: Ah, t'as fait un plan avec elle, viens demain au Ken.
6: Non, même pas. Non, comment ça se branchait, t'as vu, mais rien de plus quoi.
3: Ah, se branler.
0: Écoutez,
3: se branler mutuellement.
0: Trop cher, attends.
6: Mais toi, t'as Ken une actrice porno?
3: Moi, non.
6: Si. Bah, dis la vérité.
3: Moi, j'ai Ken une moins de 18 et même une moins de 16 qui fait, tu sais, les films genre où ça se frotte et tout.
0: C'est quoi, moins de 18?
3: Moins de 18, des films de Huck. Non, mais une actrice de moins de 18.
0: Ah ouais, parce qu'une
6: actrice de moins de 18,
0: parce que là, on est chez les pédos.
3: Ouais, mais moins de 18 et moins de 16.
7: Ah là, ça c'est bien ça, dis donc.
6: Non.
3: Il y a les films aussi moins de 16.
0: Elle avait plus de 18.
3: Oui, bah bien sûr, gros, c'était l'actrice.
6: Non, mais comment tu l'as dit, gros, ça veut dire que
4: c'est
6: mieux. Comment tu dis, t'as serré une meuf qui a moins de 16 ans.
3: Ah non, j'ai Ken une actrice que de films de cul qui faisait des films moins de 18. Et j'ai Ken aussi une actrice qui faisait des films moins de 16.
5: Tu justifies pas,
3: tu sais, celle où il se frotte, où il n'y a pas de sexe.
5: Érotique.
3: Ouais,
5: exactement.
6: Ouais, ça.
3: Vas-y, Karim, continue.
0: Guigui veut s'exprimer.
6: Excusez-moi, j'étais.
4: T'es jaloux,
6: bouleversé par le témoignage.
0: On parle de film de cul et Guigui veut s'exprimer.
6: Putain, arrête, c'est chiant.
3: Oh, ça va venir.
4: C'est un enfer.
0: Alors, Guigui, toi, une actrice de cul, t'aimerais bien, toi?
6: Ah, moi, pour le coup, bah, bon, après, ça dépend de l'actrice, évidemment.
0: Ouais.
6: Ça dépend de l'actrice. Mais il y en a quelques-unes, je refuserais pas, quoi.
0: Une Brothers.
6: Ah, une Brothers par exemple.
5: C'est bien vulgaire, gros sein refait.
0: Vulgaire avec plein de maquillage qui dégouline.
7: Ah, attends, Brothers, c'est un peu ça quoi.
6: Ouais, c'est vrai que c'est un peu le délire.
0: C'est le maquillage qui dégouline de partout comme
6: ça. Non, je refuserai pas, c'est certain. Ah, mais putain, et qu'est-ce qu'il est chiant.
0: Ah, Romano, donne-moi un mouchoir.
7: Ouais, non, mais tu vas te débrouiller là, Guigui. D'ailleurs, tu vas un peu t'éloigner si tu pouvais.
6: Ouais, effectivement, on va s'éloigner
7: d'ici. Sur les genoux de Marie, tiens.
3: Ah bah avec plaisir.
4: Non, ça va aller, merci. Non.
7: Bah, y a plus de dans mon cul.
4: Ah, non, non plus.
0: Comme ça,
3: c'est gentil, Marie, de la proposition.
4: Non plus.
7: Comme
4: non
7: ça,
4: plus.
7: Tu pourrais te soulager.
3: Waouh, putain, j'ai trop de chance.
0: Ah, tiens, regarde, un keuf qui nous laisse un message. Maca sur la piste Skyrock. Bonjour, Macavelli qui est sur la piste Skyrock, qui nous laisse un message. Salut, Macavelli. Et il se fait draguer beaucoup. On se fait draguer beaucoup dans la police. Aha, raconte-nous des stories.
3: Je voulais poser une question parce que je suis au téléphone avec Mehdi.
0: Oui.
3: Vous connaissez Lola la Beurette, une actrice de cul?
0: Lola la Beurette, non.
3: La Beurette Lola.
0: Bah faut demander à Guigui, tu connais Guigui?
5: Ça me parle, de nom ça me
3: parle. Ça parle.
7: Ah tu vois Guigui. Mais toi tu connais tout le monde.
3: Ah bah je suis avec un auditeur qui la ken au téléphone.
0: Oui mais faut pas le dire si c'est pas vrai.
3: Ah merde.
4: Et le mec.
3: Bon bah écoute.
0: Karim il met tout à côté ce soir.
5: C'est peut-être son métier.
0: Promets, dis donc.
3: Non mais c'est peut-être que lui aussi il fait des films de huc.
0: Peut-être.
3: On va t'en savoir.
0: On en saura plus.
4: On va t'en savoir.
0: Dans un instant. Allez on en parlera avec vous. On aura également le harceleur de Cédric.
5: Ouais ouais ouais.
0: Il arrive. Le harceleur de Cédric arrive.
7: Oh là, il est en train de me harceler.
5: C'est ça, ouais.
0: Et puis, il y avait plein de réactions pour l'histoire du taf et des fantasmes. Vous agissez, vous nous laissez vos messages, vous avez la parole tous les soirs. On parle de plein de trucs, on parlera également de complexes physiques.
3: Ah.
0: Ça vous est peut-être déjà arrivé d'avoir un petit complexe.
7: Oh, bah, sans doute, dans, vu
5: ouais.
7: L'équipe.
5: Ouais, léger.
0: Il y a des complexes permanents. Par exemple, vous avez une gueule de merde.
7: Hein, ah oui, bah ça, bon, c'est
0: ça peut arriver.
7: Difficile d'en changer. Hein.
0: Et puis, il y a les complexes temporaires, genre vous avez un gros bouton, vous avez.
5: Une petite prise de poids.
0: Par exemple.
5: Ah oui.
0: Bon, on en parle avec vous, on est là jusqu'à minuit, on aura nos doubles appels, on s'est retrouvés avant 10h. Et puis, question pour un gros con, le vrai grand match de la soirée
7: ouais.
0: Que vous allez retrouver avec nos deux cerveaux, Cédric
4: ah, oui.
0: Et Karim, préparez-vous, on est là jusqu'à minuit sur Skyrock, 21h minuit, c'est Radio Libre.

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1: Et les numéros 1 de l'été sont là sur Skyrock. Mais oui, on les écoute toute la journée, puis tous les soirs aussi sur Sky. Avec Nono La Grinta tout de suite sur Skyrock. C'est Love You sur Sky, premier sur le rap.

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0: Et merci d'être là tous les soirs, c'est Radio Libre sur Skyrock. Alors un beau programme, on a les doubles appels qui arrivent là tout à l'heure, avant, avant 10h. On va revenir au au dingo là, qui harcèle Samy et Malika qui sont en couple. C'est l'ex de Malika qui fait tout pour leur pourrir la vie. On va reparler avec vous si vous avez des dingos.
2: Sympa le mec.
0: Qui ont tout fait pour pourrir la vie de vous et de votre chérie. Tout simplement parce que...
3: Ça fait plaisir.
0: Il est sorti avec votre chérie, vous pouvez témoigner. Ou alors, elle est sortie avec votre chérie parce que les harceleurs...
2: Oui, ça marche dans les deux sens.
0: Il y a aussi également des harceleuses.
2: Eh oui.
0: Tu connais des harceleuses, Marie ?
2: Non, des connes, oui, mais pas des harceleuses.
0: D'accord, mais on peut être les deux, on peut être les deux à la fois.
2: C'est vrai que tu peux avoir les deux, ouais.
0: Bon, on va reparler avec vous. On a, on a plein de réactions par rapport à plein de trucs dont on a parlé. Et puis, on parlera de complexe physique, ces genres de trucs qui arrivent. Vous avez un petit complexe, eh bien, n'hésitez pas, regardez à côté de vous, il y a toujours pire. C'est ce qu'il faut,
3: dire. C'est clair.
2: Ou tout autour.
0: Alors, ou autour, oui. Ah, tu es en train de regarder autour de toi, Marie.
2: Je regarde tout le monde, alors, sauf toi, du foule, évidemment.
0: Bien sûr.
3: Attends, évidemment.
0: Bien sûr. Bah, tiens, regarde. Guy vient d'intervenir. Quel peut être. Tu serais à la place de Guy, t'aurais quoi comme complexe?
2: Ah, bah non, fais-nous
3: une belle liste.
2: Non, mais on sait bien. Ah,
3: c'est-à-dire, moi, je suis pas au courant.
0: On sait bien.
2: Ton zizi, évidemment.
3: Ah, putain, j'ai oublié celle-là.
0: Ton zizi.
2: Tu l'avais oublié
3: le
2: celle-là.
3: Le petit zizi.
2: Bah oui, forcément, tu la vois pas souvent.
3: Ah, ouais, je la vois pas, elle est minuscule.
0: Bon, on a qui? On a des. Bah, vous en direct, hein, vous n'hésitez pas. Jusqu'à minuit, on a Anto, tiens, qu'on va prendre en direct de Tours. Anto qui doit être dans le coin. Salut Anto, bienvenue à toi.
4: Ça va?
0: Salut
3: Anto.
4: Salut toute l'équipe.
0: Salut.
4: Putain, ça me retourne de tomber sur vous, c'est un truc de dingue.
0: Tu t'es pas fait trop mal, ça va?
4: Non, ça va. Putain, excellent.
0: Sois le bienvenu. On aura un couple aussi, tiens. On parlait de keuf, on parlait d'acteurs porno. Et bien, dans un instant, on vous présentera Alex et Belinda qui arrivent au téléphone. Vous pouvez vous exprimer toute la France et on ira faire un tour à Orange dans le 84.
3: Ouais.
0: Ça risque d'exciter à la fois Cédric et puis tiens Guigui aussi, puisqu'on parlait de ta passion pornographique.
3: Effectivement.
0: Bon, alors, pourquoi tu nous appelles toi d'ailleurs, Anto? Dis-nous tout.
4: Anto, moi quand j'ai entendu Cédric dire que ça l'excitait de voir des meufs habillées en keuf,
0: ouais.
4: Bah, il me dégoûte sérieusement.
0: Pourquoi? C'est pas lui qui a commencé. C'est Maëlle qui nous laissait un message. Elle qui fait les keufs, mec. Maëlle qui laissait un message. Tout a démarré de toi, Maëlle.
4: Dans ce sens-là, à la limite. Mais moi, les meufs que je vois de la municipale, sans déconner. Non, c'est pas possible.
3: Pas
4: Cédric, réveille-toi, Cédric, sans déconner.
3: Mais pas toutes les meufs non plus.
0: Les filles de la municipale de Tours, si vous croisez Anto, allez-y, profitez-en. C'est lui qui l'a dit.
4: Non, elles sont dégueulasses.
0: Non, alors ça c'est... Je peux pas tolérer ce genre de...
2: Elles ne sont pas à ton goût.
0: Voilà, c'est ça.
4: Exactement, désolé, excusez-moi, elles ne sont pas à mon goût.
0: Ce genre de propos. Donc on salue... T'as eu des problèmes avec la municipale à Tours, toi? T'as eu un petit souci?
4: Moi, non, ça va.
0: Ah, sûr.
4: Je suis calme, ça va.
0: Très bien. Non, mais c'est pour savoir si t'avais eu des...
4: Moi, ma femme, elle est infirmière et du coup, la tenue d'infirmière, moi, je trouve ça plutôt sympa, ouais.
0: Ça t'excite?
4: Ouais, je trouve ça... Ouais, c'est...
0: Non, mais il y a le fantasme des infirmières.
3: C'est vrai que les crocs.
2: C'est très sexy.
3: Top des ventes chez les infirmières.
2: Ah ouais, c'est clair.
0: C'est vrai. Non, mais il y a le fantasme des infirmières. Ouais. Je crois que c'est un des fantasmes les plus. La profession qui excite le plus les mecs.
2: Ouais, le plus connu.
3: Ouais, bah, c'est pareil, les infirmières. Bon,
0: tout dépend des infirmières.
3: Il y a du lard et du cochon.
4: Franchement, elle m'a jamais fait le coup de la blouse blanche, quoi.
0: Elle t'a quoi?
4: Elle m'a jamais fait le coup de la blouse blanche, quoi.
0: Mais ça fait combien de temps que t'es avec ta meuf, toi, Anto?
4: Ah, tu sais, moi j'ai 41 ans, je suis avec elle depuis 23 ans.
0: Et jamais elle est venue en blouse blanche d'infirmière?
4: Non, c'est pas mal de délire, tout ça, mais ça.
0: Ah, c'est marrant.
4: Après, je pense que tu vois, c'est son taf, donc peut-être que ça la saoule de se rhabiller comme au taf.
0: Tu as jamais proposé?
2: Oui, c'est possible.
4: Si, mais du coup, j'ai vu que ça l'intéressait pas, donc j'ai pas vraiment insisté.
0: T'as pas insisté, ouais. C'est marrant.
4: Non.
3: Donc, elle fait ça déjà avec le médecin.
4: Délire,
3: donc,
4: mais ouais.
0: Et les patients, pour les soigner. Parce qu'elle a le métier dans le cœur.
4: Ça fait 23 ans qu'on est ensemble, donc je m'en soucie plus. Mais au début, tu sais, quand t'es jeune, je me tapais des films. Je disais, non, mais
0: c'est
4: les infirmières et tout, au taf, elles doivent y aller et tout. Mais bon, non, tu vois, 23 ans et toujours ensemble.
0: Non, mais c'est vrai que c'est important dans la séduction. Parce que bon, on peut se dire, bon, alors pourquoi une keuf? Pourquoi un keuf d'ailleurs pour Maëlle de Zelle, là. Pourquoi un keuf? keuf, pourquoi une infirmière, pourquoi il y a les militaires aussi qui ont pas mal de succès aussi.
3: Je secrétaire
0: les,
3: aussi.
0: Je vois les messages que vous nous envoyez. Bonjour, Mathieu Aki qui disait les militaires. Il y a Emma qui nous parlait des militaires. Salut Emma. Mais ça m'est jamais arrivé. Ça m'est jamais arrivé. Voilà, c'est comme ça qu'on dit avec,
3: moi, quand
0: ça,
3: ouais.
0: avec la bonne liaison.
3: Moi, quand j'étais au bahut, à chaque fois qu'il y avait les pompiers qui venaient au bahut, gros.
0: Les mecs, ils étaient comme des oufs.
3: Non, les meufs, les mecs, non.
0: Ah, mais non, mais il peut y avoir des pompiers. On parlait des petits culs des pompiers tout à l'heure.
3: Ah non, ouais, non. Quand les mecs pompiers venaient, les meufs, elles étaient en sang, gros, mais elles couraient pour aller les voir.
4: Ils sont gaulés, les pompiers.
3: Frère. Ah ouais, c'était un truc de ouf, moi, au collège. Les meufs, elles bandaient sur les pompiers.
4: Ouais, ils sont gaulés en même temps.
0: Bah, salut, amis pompiers. On fait une promo là ce soir.
3: Regarde la preuve, Cariole. Kiffe aussi les pompiers.
5: Ouais, mais elle peut plus les voir là parce qu'il y a des travaux devant la caserne.
3: Elle est dégoûtée.
5: La route est barrée. Donc,
0: Elle les voit plus.
5: Non, elle les voit plus.
3: Elle est contente.
0: Romano, regardez à la fenêtre. Romano, il est content, regarde.
5: Ouais, non, mais elle regardait. En même temps, les mecs, tu sais, vers chez moi, je sais pas, ils en branlent pas une. Ils passent leur vie à faire du sport. Donc,
0: bah ouais, parce qu'il y a Cariole qui les regarde.
6: Ça, les pompiers, ouais. Quand il n'y a pas d'intervention.
5: Non, mais ouais, vers chez moi, mais ils partent quasiment jamais. Les mecs, ils ont une salle de
6: bus. C'est plutôt bon signe, il n'y a pas d'incendie.
4: Tu vas pas faire
5: des trucs,
4: il y a un peu d'action. Beaucoup de sport, quoi. Ouais.
5: Ah non, mais ils font tout sport, les mecs.
4: C'est quasiment toute leur journée, quoi.
5: Ah, mais c'est ça, moi, ils ont une salle de sport, on les voit là, ils sont là en short, là.
0: Bon gosse.
4: C'est ça.
5: À soulever ta lance, lave ton camion.
3: Oh, il est jaloux.
5: Parce que à cramer de l'eau pour rien.
2: Il a les nerfs.
4: Putain, la jalousie, merde.
0: Ah, t'as vu ça, la jalousie. Hein.
5: Non, mais c'est vrai que bon, les mecs, ça m'intéresse pas. Mais c'est vrai que bon, deux gueules, bon, ils sont très moyens. Mais ils ont non, mais ils ont quand même des beaux corps.
0: On vous salue les pompiers de Paris.
5: Ils sont
0: et les autres.
2: T'avoue quand même.
5: Non, mais les pompiers de Paris, c'est l'élite des pompiers, tu vois.
2: Ah oui, oui.
5: Donc, bah, je te dis, tu vas à la caserne des pompiers d'Autun, tu vois, les
3: Paris et Marseille.
5: Ils sont pétés au vin rouge.
2: Et Marseille aussi, ouais.
0: Alors là, je rappelle, donc, c'est Anto qui a dit les meufs de la municipale à Tours. Voilà. Ouais. Vous pouvez vous exprimer si vous êtes une meuf de la municipale. Et si vous voulez le numéro d'Anto, bien sûr, je vous le donne.
4: Elles sont pas à mon goût.
0: Voilà. Et puis, Romano, lui, il s'est fait la caserne d'Autun, là. Hop là.
5: Non, mais j'en connaissais un, le mec était super sympa, mais tu vois, c'est clair qu'il avait pas la même tronche que les pompiers de Paris, quoi.
3: Et pas la même tronche,
5: pas tout à fait, non, et puis ni le même corps, là. Mec,
6: quel tu as pris son corps, c'était une
5: citerne.
2: Ah,
5: oh, bah,
2: le mec
5: avait l'eau intégrée en lui, tu vois.
0: Il y a Kelly qui fantasmait sur un prof aussi. C'est marrant que les profs aient du succès. Peut-être le côté de l'avoir de l'autorité, c'est peut-être la même chose pour les keufs avec Cédric. T'as envie de te faire mettre à l'amende par quelqu'un qui a de l'autorité. C'est ton côté soumis qui ressort.
6: Ne pas du tout, non.
0: Si soumis, soumise.
6: Mais non, si c'est moi qui la mettrai à l'amende. C'est pas moi qui vais me faire mettre à l'amende.
0: Un prof de Zumba, Marie, mais celle de foulage. HD là sur la piste Skyrock.
2: Non, pas spécialement, non.
0: Métier que j'aime, qu'est-ce que vous nous dites, gendarme avec les matraques pour Mika, 21 CR7, salut Mika.
5: Pedro Lito, les pompiers se la racontent à mort, parole d'ambulancier.
0: Les ambulanciers aussi leur petit succès, hein, sur les messages que j'ai vus là pour les filles. Ambulanciers, j'ai vu deux trois messages de trois meufs qui kiffaient sur les ambulanciers. Le Canapi qui a 25 ans nous dit, moi c'est les vendeuses de vêtements dans les magasins que j'aime trop.
3: Ouais, y en a, elles sont fraîches, gros, t'as les fous.
0: Ah, tu vois, carrément.
3: Ah, les vendeuses, ouais, elles sont fraîches, gros. Tu sais, même chez SFR, t'es des meufs, t'es dans tous les petits magasins comme ça, gros.
0: Putain. Ouais.
3: C'est incroyable.
0: C'est ouf que t'aies pas encore essayé. Vas-y, ça rajoutera du piment dans votre couple. Message de Comté sur. Comté du 71 sur l'appli Sky. Tu vois, ça c'est pour toi, ce message, Anto.
3: Y'a pas animateur radio ?
0: Si, j'en ai un. Tiens, j'ai animatrice.
3: Un message, message pour Marie, animatrice.
0: Ouais, je baiserais bien une animatrice radio pour Marwan du 13.
3: Ah. Bah avec plaisir. Il suffisait de demander, Marwan. C'est la FIAC qui est ouvert.
0: Vous le savez, c'est Radio Chibre. Vous pouvez tout lire tous les soirs sur Skyblock. Allez-y, on attend le message. Coach sportif, ça peut être pas mal aussi. Ah ouais, parce qu'il y a les corps et tout ça là.
3: Bon. Et Marie, un barman, ouais, c'est vrai. C'est
4: charcutier, tout ça, personne.
0: Si, Romano.
4: Ah.
0: Romano nous fait le
3: T'es charcutier ?
0: Ouais, nous fait le charcutier.
3: Enfin, t'es charcutier ?
4: Non.
5: Ah oui, alors, c'est pas non, ça, il y a pire comme métier.
2: Ah oui, c'est clair.
0: Bah, pas loin de ça, j'ai eu un boucher, moi, dans la famille.
2: Ouais.
0: Mon tonton, il était bouché.
2: Ah, ça, c'est l'anecdote.
3: Tu l'as débouché ?
0: Non, il s'est démerdé tout seul. Moi, c'est les serveuses qui me rendent toutes choses. Ouais, ouais.
5: Bah, après, ça dépend lesquelles.
0: Non, mais c'est
5: la réalité.
0: En gros, ça dépend lesquelles.
5: Les serveuses, elles ont pris un mur, tu vois.
0: Je suis d'accord avec vous, mais la tenue peut rajouter un petit peu de. Toi, je peux comprendre que certaines kiffent sur les pompiers, sur les militaires, sur les gendarmes. Je peux comprendre qu'on kiffe sur
5: les. Non, mais la plupart des réseaux, les serveuses, elles sont habillées normalement, tu vois.
0: Les infirmières, tout ça. Oui, c'est vrai.
5: Elles sont, tu vois, dans un bar.
2: Oui, non, bien sûr.
5: Un resto, maintenant, il y a peu de restos où elles ont vraiment une tenue.
2: Ah, c'est vraiment les restos, oui.
5: Haut de gamme.
0: Il y a les 220 euros de Difool, salut à toi, qui fait sur son ostéopathe quand elle m'a manipulé. Moi, j'étais en caleçon. Elle avait la tête à 10 cm de ma bite.
2: Ah mais c'est vrai que quelquefois tu te retrouves dans des positions qui sont un peu bizarres.
3: Bah je me suis retrouvé en levrette avec lui dans mon cul.
0: Ah bah dis donc. Non,
3: bah, il m'a vachement bien débloqué. Hein.
2: Oui.
3: Il était super mon ostéo. il m'a redressé le bassin.
0: Bon bah test Danto. T'as une infirmière à la maison. Demande-lui. C'est rigolo, tu vois, tu lui dis de venir une infirmière, ça change un peu.
2: Oui, surtout que ça fait longtemps que t'es avec elle. Donc.
0: Un petit jeu de rôle, tu vois.
4: Okay. Carrément, je tente ça.
0: Bon bah tu nous dis.
4: Bonne soirée l'équipe.
0: Salut à toi.
4: Alors un petit cadeau.
0: Ouais, on va t'envoyer ton t-shirt Skyrock à la maison. On t'envoie ça à Tours. Et pareil pour les PV qu'on t'envoyait les meufs de la municipale de Tours.
4: Ah, ça je veux bien.
0: On t'embrasse.
4: Allez, bisous à vous tous. Salut.
0: Salut à toi.
2: Bisous.
0: Salut.
5: Ciao.
0: Bon, allez, on va prendre Anna. Ah oui, Anna qui arrive. Et dans un instant, attention, les harceleurs. Si vous venez juste d'arriver, on a des harceleurs au programme. Faut qu'on les joue. Résolve.
5: C'est ça le mot.
0: C'est ça. Un problème d'harcèlement avec Samy et Malika qui sont en couple.
5: Ouais.
0: Et donc le dingo, c'est l'ex de Malika qui leur pourrit la vie. On en reparle dans un instant. Mais d'abord, il y a Anna. Je crois qu'elle est dans le coin déjà. Anna de Rennes. Salut Anna, bienvenue à toi. T'es là?
7: Ouais, je suis là. Salut Skyrock.
0: Salut Anna.
5: Salut Anna.
0: Sois la bienvenue. Présente-toi un petit peu, Anna. Tu fais quoi dans la vie? T'as quel âge? Dis-nous tout.
7: J'ai 16 ans. Je suis au lycée.
0: D'accord. Tu vas nous parler de quoi? Tu veux nous parler de quoi? Dis-nous.
7: Bah en fait, j'ai besoin de la Sky Solidarité ce soir.
0: Alors, vous nous écoutez, on a besoin de vous. Écoutez bien.
2: C'est ça.
7: J'ai un gros complexe physique et j'aimerais gérer un mec. Et du coup, je voulais savoir un peu ce que les mecs préféraient chez une fille pour que je puisse prendre conseil.
0: Alors, avant de nous dire quel est ton complexe physique, on va découvrir après. Dites-nous, les gars, donc tu voudrais savoir ce que les gars préféraient chez une fille ou alors les trucs qu'ils aimaient pas?
7: Ce qu'ils préféraient, justement.
5: Ce qu'ils préfèrent, ouais.
0: Ce que vous préférez chez une fille. Alors, chez les garçons, en général, on est assez basique, nous, hein. On va faire un petit tour de table de l'équipe. Qu'est-ce que vous préférez chez une fille? Commençons par Cédric.
6: Moi, voilà. Les seins.
0: Toi, c'est les seins que tu préfères?
6: Ouais, et les mains aussi.
0: Les mains?
6: Ouais, j'aime les mains.
5: Mais ta meuf, elle a pas des gros nichons aussi?
6: Non.
5: Bah alors?
6: Non, pas gros.
0: T'aimes quoi comme seins?
6: Je sais pas, 90 BFL. Non, elle a pas des zooplats.
5: Et 50 toilettes?
6: Non plus.
0: Il y a plusieurs formes de seins.
6: Mais sinon, les mains, ouais, j'aime bien une meuf qui prend soin de ses mains, tu vois.
0: Donc les seins et les mains?
6: Ouais.
0: Moi, je serais assez basique.
2: Mais t'aimes bien les longs ongles?
6: Non, pas long.
0: Comme Afida Turner, quand elle était venue nous voir le matin, elle avait des ongles.
2: Non, mais les meufs, je sais pas comment vous faites. Hein. Moi, j'ai des copines pareil.
6: C'est French manicure, ça.
0: French manicure, Marie.
2: Ah ouais, c'est des.
6: Des faux ongles, quoi.
2: Ouais, des faux ongles.
6: Mais c'est quoi, c'est un French manicure, ça?
2: French manicure, c'est un truc assez naturel. T'as le blanc, en fait.
5: Ah, d'accord. Est-ce que tu vois, là, sur le coup, je ne suis pas ongliste.
0: Non, t'es pas ongliste.
7: Cédric, tu vas être déçu parce que moi, je mange mes ongles.
6: Ah non, horrible. Ah ça, je peux pas, ouais. Une meuf qui se mange.
0: Tu es sauvée, Anna. Tu as bien fait de nous l'annoncer.
6: Anna, je peux pas, ouais.
5: Qui bouffe de la merde à longueur de journée, une meuf qui bouffe ça dans le
0: rapport. Oh là, tout à l'heure,
2: c'est vrai que c'est moche.
0: Tout à l'heure, il a mangé un truc, il mangeait des boulettes avec un espèce d'œuf posé.
6: Ah non, c'est pas des boulettes, ça s'appelle un riz le claque.
3: Ouais, mais tu mangeais trop vite, Cédric. J'étais obligé, à chaque bouchée, je dis gros, calme-toi. Oh, il mange comme un chien. Comme Medellin.
0: Même Medellin mange plus doucement.
6: Non, je mangeais pas dans le disque, ouais. Ça va.
5: Ton le claque, gros, les morceaux, ils sont énormes. Normalement, c'est beaucoup plus petit.
6: Non, ça dépend.
5: C'est pas très très fin.
0: C'est pas très fin. Romano, qu'est-ce que tu préfères chez une fille?
5: Non, moi, je regarde en premier, très honnêtement, je regarde l'allure générale. Moi, j'aime bien les filles fines.
0: Moi, c'est la silhouette et les fesses aussi.
5: Voilà, ouais, la silhouette, c'est comme ça qu'on dit.
2: Ouais, le regard, tout ça.
6: Silhouette, je suis d'accord.
5: Le regard, non, elle peut loucher, ça me gêne pas.
2: Ah, c'est hyper important.
5: Elle peut bigler, je m'en bats.
6: Non, mais fouille.
5: Ouais. Non, les yeux, c'est pas le truc. Moi, je regarde pareil la silhouette, les fesses, le visage aussi, faut qu'elle soit mignonne un petit peu. Enfin, qu'elle ait un truc, quoi.
0: Tu vois, on regarde tout là pour l'instant. Et Guigui?
8: Ouais, le visage aussi, mais sinon, ouais, la silhouette générale, en fait, c'est bien.
5: C'est Guigui, regarde tout.
8: Ouais, je regarde tout, exactement.
0: Non, mais tu vois, on a une vue générale. Qu'elle soit open sur l'anal, nous dit Loop Tire. Skyrock.
2: Ça, tu le vois pas, c'est pas un truc de physique.
0: Sam Touche du 59 qui dit moi le sein, le cul et après qu'elle soit assez ouverte d'esprit. Bon, on va mater les messages que vous nous envoyez. Un beau visage, des grosses fesses et des bons seins pour Marwan. T'aimes les meufs carrossées, toi Marwan. Donc, on va voir ça.
5: Bien pimpé.
0: Ouais, faut que ce soit pimpé pour Marwan.
2: Ah, tu vois, moi j'aurais plus demandé les trucs que vous détestez, quoi.
5: Non mais elle laisse faire Anna. Non mais tu vas pas nous faire chier.
0: Anna, elle veut savoir ce qu'on aime.
7: Marie, Romano quand même.
3: Qu'elle aille faire un sondage dans la rue, elle ose.
0: Bon allez, on va mater ce que vous nous dites là-dessus, on y revient. Tu bouges pas, Anna, reste avec nous. On prépare nos doubles appels aussi, ils arrivent dans un instant. Et juste avant, il faut qu'on s'occupe de Samy et Malika. Faut juste qu'on prenne Johan là-dessus. On file un coup de main à Samy et Malika. Vous avez besoin d'un coup de main, on est là tous les soirs. Alors des problèmes par rapport à quelqu'un qui vous pourrit la vie. C'est l'ex de Malika.
5: C'est ça.
0: Alors il s'est fait traiter depuis tout à l'heure, l'ex de Malika, il y a eu plein de messages.
2: Bah il est un peu con.
0: Avec un connard comme ça, il faut faire qu'une chose, c'est l'ignorer. C'est le sup qui nous envoie le message sur l'appli Skyrock là.
5: Ouais mais bon, quand le mec il vient de casser les couilles en bas de chez toi, bon.
0: Ah bah il y en a qui sont plus radicaux. Boîte rouge qui veut lui péter la gueule, mais non, ça c'est pas une bonne idée.
2: Ça va compliqué de l'ignorer en plus parce qu'il a reconnu l'enfant et tout ça, tu sais, donc tu vas le voir toute ta vie.
0: Ah ouais.
4: Mais lui dire pour que juste.
0: Ah
4: il m'entend pas.
0: Si vas-y Malika. Bah bien. Alors, vas-y, rapproche-toi.
4: Bah alors. Et le pire, hein, je vous jure, hein, c'est vrai, que avant que je me mette avec Samy, il n'arrêtait pas de dire je ne reconnaîtrai pas la petite, c'est pas ma fille, tu m'as trompé, patati patata. Et il apprend que je me suis mis en couple, et deux, trois jours après, il m'a reconnu.
0: Mais tel qu'il racontait l'histoire, Samy, enfin tel que vous nous racontiez là tout à l'heure l'histoire, le mec, il a reconnu la fille juste après qu'il ait appris que vous étiez ensemble, c'est juste pour vous faire chier.
4: Oui, quelques jours après.
0: En fait, le seul but du mec, c'est de vous emmerder maintenant.
2: Ah ouais, putain.
4: La preuve, hein, quand il prend des nouvelles de sa fille, hein, on lui a dit, il parle que de ta fille. Des minutes après, il parle de moi, il essaie de me casser du sucre. Tu devrais le quitter, nanani, nanana. Le gars, c'est un harceleur, quoi, psychopathe.
0: Non, il y a un côté, oui, un côté psychopathe, oui, c'est vrai.
2: Putain, t'as bien fait de le quitter, hein, Malika.
0: Et de toute façon, Malika, même s'il n'y avait pas Samy, tu reviendrais jamais avec un mec pareil.
4: Non, parce qu'avec ce qu'il m'a fait, c'est même pas la peine.
2: Ah, ouais. Tu m'étonnes. Ah ouais.
0: Il y a Johan qui voulait réagir. Et puis, dans un instant, on aura un harceleur qu'on prendra au téléphone avec nous.
5: Enfin, ex-harceleur
0: qui va nous expliquer un petit peu dans quel état il était, dans quel état on peut être parfois.
5: Elle était chaude.
0: Dans la ville. Johan, donc t'as 27 ans et t'es dans le 33 du côté de Bordeaux. Salut, Johan.
9: Salut l'équipe, salut tout le monde, Diffoul, merci de
3: pour l'appel. Johan.
0: Bah merci d'appeler, Johan, sympa d'appeler en tout cas.
9: Ouais, c'est plus le temps que j'essaye.
0: Bah écoute, ça tombe bien, en plus tu vas rendre service à Samy et Malika. Alors qu'est-ce que tu voulais leur dire à tous les deux, toi?
9: Bah en fait, je suis tombé un peu sur le même délire que j'ai cru les prénoms, Samy et Malika, c'est ça?
0: C'est Samy et Malika.
9: Ouais, voilà, je suis tombé sur le même délire à peu près, c'est qu'en fait, moi, j'ai eu une séparation avec ma femme pour X raisons. Et en fait, le délire, c'est qu'entre temps, elle a fait sa vie, elle a rencontré un gars, sauf que moi, je suis venu la reconquérir, j'ai pris. Et en fait, le mec, il avait super mal pris, il pétait un plomb. Et bon, comme elle avait parlé, vous connaissez un peu. Vis-à-vis de mon fils, il était parti essayer de reconnaître mon fils.
0: Ouais.
9: Carrément, mais bon, c'est que je l'avais déjà reconnu, ça, il savait pas.
0: Mais lui, c'était le père naturel, mais c'est toi qui as reconnu le bébé.
9: Non, c'est mon fils en fait, mais comme en fait, je l'ai reconnu, mais sans qu'il porte mon nom. C'est une autre histoire encore. C'est pour des raisons personnelles.
0: Et pourquoi il voulait reconnaître le fils qu'il avait pas fait, le con?
9: Bah en fait, c'est qu'il s'est mis, il s'est mis avec ma femme en fait. Et il voulait faire les choses bien à tout prix, il voulait l'emmener je sais pas où, tout ça. Et en fait, moi, je suis venu, j'ai tout niqué, quoi.
3: Non, mais en fait, le mec, de base, ça partait d'une bonne intention. C'est le nouveau mec, il est posé avec sa meuf, il y a un petit, lui, il se dit, bah, vas-y, il y a personne qui s'occupe de lui, je vais le reconnaître, comme si c'était mon fils, tu vois, ou ma fille.
9: Ah non, parce que c'est, en fait, il a essayé de le faire après, quand je me suis remis avec elle, en fait, il a essayé de le faire ensuite.
3: Ah ouais. Ah merde, ouais. Ah ouais, effectivement. Vous êtes remis ensemble, vous.
9: Ouais, on s'est remis ensemble en fait. Et du coup, voilà, donc en fait, on s'est remis ensemble, la vie commune et tout. Donc du coup, moi aussi, j'ai un chien, on va dire, catégorisé, que j'ai pris en SPA, donc il a quelques séquelles et tout. Donc il a fait la même chose, il a porté aux services sociaux pour foutre la merde. Donc maintenant, on a les problèmes avec les services sociaux et tout ce qui va avec aussi. Et après, ça a été des menaces, des choses. Il a envoyé une fois, il m'a inventé une vie carrément, comme ma femme sait que j'ai des antécédents de jeunesse. Il a envoyé carrément des gars pour la faire descendre de force, limite dans la rue avec mon fils, les faire monter dans une voiture pour dire qu'en gros, j'étais interdit d'aller à tel endroit, sinon je me prenais une balle dans la tête, que j'ai merdé tout ça. Ah ça ouais, fait un gros bordel.
0: Non, mais là, il se croit dans un film de mafieux, lui, là.
9: Ouais, donc, ça se fait que ma femme m'a pété un câble après moi, m'a dit oui, enfin, ça a fait des embrouilles. Et en fait, du coup, on est parti voir les flics, on a montré. Pour la même chose, ils venaient traîner devant la maison, pareil, exactement pareil. Menace. Et les flics, c'était au bout d'un moment, on peut rien faire, voilà, on peut jamais rien faire, quoi, avec eux, quoi.
0: Et alors, t'as fait quoi?
3: Non, mais légalement, oui, après,
0: ils vont te dire que le mec, il a le droit de se balader.
3: Non, mais ouais, c'est vrai que ça casse les couilles,
2: ce que t'expliquais, ouais.
3: Mais c'est vrai que c'est comme ça.
0: Et au final, comment t'as géré l'histoire, toi?
9: Au final, c'est qu'on a fait, parce que bon, c'était un peu invivable et tout. Et en fait, j'ai joué comme lui, au plus malin comme lui, parce qu'il avait la grosse voiture et tout. Donc ça a été du liquide de frein sur la bagnole en pleine nuit, ça a été que des merdes aussi.
3: Ça arrange la peinture, ça, c'est ça?
9: Ah ouais, c'est la voiture pourrie, sa caisse toute neuve, pourrie quoi.
2: Mais toi t'as quand même porté plainte à un moment donné, non?
9: Ah oui, j'ai porté plainte, j'ai tout fait. Mais ça avance pas, on peut rien faire. En gros, les flics ils disent faut qu'ils m'attrapent et qu'ils me tabassent. Mais si moi je tape, vu que moi
0: donc s'ils nous écoutent, on lui, voilà.
9: Voilà, et vu que j'ai des antécédents aussi sur ce domaine-là, donc on va dire que voilà, c'était moi dans tous les cas qui allait être dans la merde quoi.
0: Et aujourd'hui, donc, aujourd'hui il continue à vous emmerder ou pas?
9: Ah non, aujourd'hui il a carrément déménagé, il a bougé parce que j'ai fait ce qu'il fallait faire et il a très vite compris quoi.
5: Ouais,
9: et
5: puis t'as pourri sa bagnole surtout, le pauvre.
9: Ah, il n'y a pas que la bagnole, il y a la bagnole, il y a la baraque, il avait des locks aujourd'hui à crâne rasé.
0: Mais t'as fait quoi, Johan?
5: Tu as fait quoi? J'ai mis des désherbants sur la tête.
9: Le problème, c'est que dans les petits bleds, les petites campagnes, il n'y a pas vraiment de caméra de surveillance et les rues sont sombres, quoi. À minuit, il n'y a plus d'éclairage, quoi.
0: Ouais, mais c'est pas bien d'avoir fait ça, Johan, parce qu'il t'aurait chopé, tu te serais retrouvé dans la merde.
9: Bon, après, comme on dit, c'est pas bien à dire, mais après, au bout d'un moment, si la loi avance pas pour être tranquille, la loi avance pas.
2: Ouais, mais le problème, c'est que ça te retombe sur le coin de la gueule.
0: Imagine que la loi avance à ce moment-là.
2: Non, mais c'est clair.
0: Et que tu te fasses choper à ce moment-là, tu te retrouves dans une merde.
2: Bien sûr.
0: Tu peux perdre ta meuf, l'enfant.
2: Et ce qu'on dit souvent, c'est pareil que si tu te bagarres avec quelqu'un et que le mec tombe mal et qu'il meurt.
5: Bon, alors on va dire, pas vu, pas pris. Hein.
2: Mais ouais,
5: voilà. Et puis t'as eu de la chance. Après, bon, c'est pas à suivre.
2: Ah, c'est pas un conseil à donner. Hein.
0: Bon, il a plus de lox en tout cas.
5: Voilà, il a plus de voiture, le mec n'a plus rien de pauvre.
0: Bon, et maintenant vous êtes tranquille.
5: Tu m'étonnes que le mec ait déménagé, il en pouvait plus. Chaque fois qu'il sortait, le mec, il lui arrivait une merde.
0: Bon, il y a.

Version exclusive enregistrée ici dans les studios de Skyrock. Missy Elliott, Ludacris, c'était One Minute Man, la Sky version. J'espère que tout va bien pour vous, que la nuit se passe bien, que vous passez un bel été à l'écoute de Sky. C'est Wahid, bien content de passer la nuit avec vous jusqu'à 5h du mat avec tous les numéros 1. 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Et on est reparti pour une nouvelle heure de son sur Skyrock. Tous les numéros 1 sont là. Aaron Boy pour démarrer, c'est Elle Voulait. Il y a Ariana Grande aussi juste derrière. Et The Weeknd, The Weeknd qui continue sa tournée dans toute la France, tournée des stades de ouf avec Skyrock. On l'écoute dans les prochaines minutes avec Sacrifice sur Sky.

Première fois sur Skyrock, d'ici Théodora. 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On est en direct, 1h14, 1h15 pratiquement, avec tous les numéros 1 sur Sky. Salut à Hugo, le Hugo 54 qui est connecté, qui parle du match qui a eu lieu tout à l'heure. Ouais, c'était la Suisse face à la Colombie. Qualification de la Suisse, 4-3 sur les tirs au but. Ouais, c'est vrai que ça fait chier un petit peu. Moi j'étais pour les Colombiens perso. Vous, je sais pas trop, bah dites-moi par message 41759, application Skyrock, comme ça je lis vos messages, c'est cool, on est ensemble, on fait de la radio ensemble sur Skyrock. Le son continue avec le portoricain Bad Bunny, qu'on écoute avec Nueva Yol sur Skyrock, et le triangle des Bermudes qui arrive en force juste derrière avec Aya Nakamura, c'est Balek sur la première radio urbaine mondiale, c'est Sky.

0: images. Le son de Big Flo et Oli sur Skyrock. Big Flo et Oli avec Picasso et la tournée dans toute la France avec Skyrock. 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Skyrock.fm pour choper vos place et le son continue avec tous les numéros 1 sur Skyrock. Voici Bilouki maintenant, on l'écoute avec Full sur Skyrock. Bilouki, le rappeur du 9-3, et juste derrière c'est le nouveau soprano qui s'appelle DJ sur Sky.
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Et le son officiel de ce mondial de foot 2026, Shakira, Burna Boy, c'était Die Die. Bah, j'espère que ça va nous porter bonheur face au Maroc déjà. Et puis, si on avance encore, bah, ça va le faire. J'y crois. Je suis à fond derrière les Bleus, en tout cas, comme vous tous, comme vous toutes. On espère que ça va le faire avec le Maroc. Là, ça va être jeudi, donc c'est demain, puisqu'on est déjà mercredi. Mercredi 8 juillet sur Sky, 1h41. Tout le son de Sky, toute la nuit, Urban Music non-stop. Je vais la vider dans une autre pour manquer, pour se briser le cœur. Avec un duo de rappeurs qui vient de la Bretagne, c'est Bello et Dallas. J'ai forcément niqué tout le séminaire. Qui débarque avec Séminaire, il y a Michael Jackson aussi qui débarque dans les prochaines minutes. Et Katy Perry avec Juicy G. Et ouais, c'est Dark Horse, c'est le cheval noir qui arrive sur Skyrock.

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